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ma mère me l'a dit, elle va te faire tomber malade. Et moi je suis tombé malade. Et même si j'ai eu du mal à le dire, j'ai dit toi et moi c'est fini.

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4: La résistance active a été la résistance des résistants d'avant-guerre. Qui est-ce qui s'est battu avant-guerre? Qui est-ce qui s'est battu contre les patrons? Qui est-ce qui s'est battu contre l'État? Qui est-ce qui a toujours été persécuté contre l'État? La résistance active, comme les archives étatiques, militaires le prouvent, cette résistance est une résistance populaire à base ouvrière fondamentale. Ce qu'on appelle la résistance active, c'est essentiellement la résistance communiste. C'est pas parce que Marx est un gros vilain qui crée les luttes de classe. C'est pas les marxistes qui créent les luttes de classe. C'est les conditions objectives qui créent les luttes de classe.
5: C'est pas que le marxisme explique tout, mais ça éclaire quand même pas mal de choses. Les exploités, les exploiteurs, les pauvres, les riches qui font tout pour le rester, et même l'être encore plus, en écrasant les pauvres qui se laissent pas faire grâce aux communistes. Salut, c'est JBD, c'est la voix off. Toujours avec l'historienne Annie Lacroix-Risse, professeure émérite à l'Université Paris 7, qui, en cherchant et en croisant d'impitoyables archives, démontre l'effarante et effroyable responsabilité de la haute bourgeoisie industrielle et bancaire dans les malheurs qui frappent la France entre les années 20 et 40. Trahison, collaboration et gros pognon. Histoire douloureuse écrite, preuves à l'appui, où la chercheuse établit que dès l'été 41, l'essentiel de la résistance française, c'est la résistance communiste, sans laquelle De Gaulle ne pèse rien face aux alliés qui ne veulent pas de lui. Une résistance communiste convaincue par Jean Moulin de s'unir au général, unification de la résistance que Jean Moulin paiera de sa vie, trahi par un résistant français.
4: La clarté sur l'affaire Moulin, je l'ai faite. Hein. On ne peut pas avouer qu'une partie de la résistance a décidé d'en sacrifier une autre.
5: Jean Moulin a certes été assassiné par le flic SS Klaus Barbie. Mais Moulin a été trahi et donné à Barbie par René Hardy, résistant français du mouvement Combat. Vous nous expliquerez tout à l'heure comment et pourquoi, Annie Lacroix-Risse. Bonjour.
4: Bonjour.

0: Nous assistons à une recrudescence de cette agitation des comités populaires. Dans telle grande usine, les communistes passent même à l'action terroriste sans souci de la vie des ouvriers. Et une bombe était récemment déposée dans un atelier. La masse est dressée contre ces pratiques relevant non d'une doctrine politique mais de l'aventurisme dont ont toujours fait preuve malgré leurs protestations les dirigeants du Parti communiste auxquels on accola faussement le nom de Français.
1: Mais ne croyez-vous pas que la classe ouvrière sent instinctivement avec son bon sens et son expérience habituelle le guet-apens dans lequel on veut la faire tomber?
0: C'est exact, mais il faut que nous l'informions davantage encore. Nous continuerons cette propagande jusqu'au moment où le prolétariat des usines fera justice lui-même de ceux qui veulent son malheur sur lequel ils installeraient le régime du despotisme et de la tyrannie.

Nuages, composé en 1940 par Django Reinhardt, pour ouvrir cette suite de notre saga populaire autour du Congrès de Tours, survol de la terrible histoire du Parti communiste français combattu par tout le monde, y compris par les socialistes, jusque dans la guerre.

0: Le maréchal Pétain parle à la France.
1: Français, vous avez vraiment la mémoire courte. Voyez-moi, vous n'êtes ni vendu, ni trahi, ni abandonné. Ceux qui vous le disent vous mentent et vous jettent dans les bras du communisme. Dans les bras du communisme. Dans les bras du communisme. Dans les bras.
2: On va aujourd'hui continuer à parler de la réalité de la résistance française, c'est-à-dire dès l'été 41, de la résistance militaire communiste qui est jusqu'en 43 la seule résistance active malgré son manque d'armes, car les alliés ne veulent surtout pas en donner aux rouges. Donc, pour peser face aux alliés qui le détestent, De Gaulle n'est rien sans les FTP, francs-tireurs partisans communistes, qui resteront longtemps seuls à combattre fascistes allemands et français, car les forces nazies sont peu nombreuses en France. Ce sont les polices, gendarmeries et milices françaises qui assurent la répression pour l'occupant. En 1943, quand tout le monde a bien compris que les carottes sont cuites pour les nazis, d'autres mouvements se revendiquant résistants entrent alors tardivement en scène. Annie Lacroix-Riss.
3: J'ai été critiquée parce que je montrais, archives aidant, que la résistance communiste était la seule résistance active. Jusqu'en 43, j'ai quand même utilisé largement des rapports des préfets très clairs sur ces questions. Contre les Allemands, il y a quoi ? Il y a les attentats, il y a les sabotages. Qui fait les sabotages ? Les FTP. Il n'y a pas d'autres traces. Parce que les FTP, c'est les seuls. Qu'est-ce qui a été efficace contre les Allemands ? Les attentats et les sabotages. C'est tout. Parce que les bombardements américains
2: et anglais
3: qui ont fait 75 000 morts, ont été une catastrophe du point de vue de la France. Parce qu'ils n'ont atteint en rien le potentiel militaire de l'Allemagne. Par contre, on peut, avec des sabotages, empêcher une usine de tourner pendant 15 jours, 3 semaines, 1 mois. Que disent les rapports que les bombardements américains commençaient à provoquer des sentiments anti-américains? Les correspondants du BCRA disaient, entre février et mai 44, si les Américains ne débarquent pas, on ne répond plus de rien.
0: Hein. Ainsi, pour la première fois, la ville même de Paris a été bombardée par l'aviation anglo-américaine. De nombreux foyers parisiens sont en deuil. Plus de 100 morts, 225 blessés, tel est le bilan.
3: Il y a eu des bombardements meurtriers, mais inouïs, des milliers de morts. Zéro conséquence pour l'Allemagne. Rien de rien. Alors que, entre attentats, non seulement contre les Allemands, contre les complices des Allemands, avec quoi ils sortaient faire des rafles, les Allemands? Non seulement avec la police française, les gendarmes français, les GMR et tout, mais avec toute la clique des organisations fascistes. Il y avait 120 000 adhérents à la cagoule, c'est pas Annie Lacroix-Riss qui le dit, c'est le chef des enquêtes de 36-39. Il y en a eu un paquet énorme qui est venu aider les Allemands. Dès qu'il y a eu résistance active, il y a eu le phénomène des otages.
1: Français, contre des officiers de l'armée d'occupation, des coups de feu ont été tirés. 2 morts. 50 Français ont ce matin payé de leur vie ces crimes sans nom. 50 autres seront fusillés demain si les coupables ne sont pas découverts.
3: Avec cette résistance active, les Allemands sont extrêmement gênés, on a une action efficace qui est une action militaire. Donc quand, par exemple, je me fais insulter parce que je dis que tel historien comme Olivier Wiewiórka, qui dénie à la résistance française toute valeur militaire, se moque du monde en nous disant que ce sont les Américains qui ont libéré la France, je dis moi que les archives sont formel à cet égard.
2: Chez la plupart des historiens médiatiques d'aujourd'hui, avec la réhabilitation de Vichy et de Pétain, il est aussi de bon ton de rabaisser le rôle de la résistance française, donc communiste. Et on se moque du PC et de son slogan du parti des 75 000 fusillés. Mais en additionnant fusillés et déportés communistes français, ça fait combien de victimes chez les Rouges ?
3: On n'en sait rien combien en tout. 40 000, 60 000 fusillés, plus les déportés. Écoutez, je vais prendre une source alors, qui n'est particulièrement pas subversive. C'est le recueil Siret de la situation économique de la France, 47. Il table sur 100 000 juifs. Il y en a eu 75 000. On établit le nombre de fusillés déportés de l'ordre de 60 000. On n'est pas si loin. Alors, ils n'étaient pas tous encartés. Ben non. Et puis, il y a des gens qui n'étaient pas FTP et qui ont été inclus. Le rapport de police, c'est 1 pour 12, 1 pour 16 non-communistes. On n'est pas dans la situation de savoir s'ils avaient pris leur carte en 39. La plupart n'avaient pas leur carte. Mais, comme dit le haut fonctionnaire de la SNCF, il n'était pas possible d'aller ailleurs que chez ce que les préfets appelaient les terroristes, les communistes, pour faire de la résistance active. On va me dire, oh ben non, elle exagère, elle a pris un rapport. Eh ben, on va en prendre d'autres. Correspondance allemande, correspondance de Vichy, correspondance de Londres. Qu'est-ce qu'elle nous dit, cette correspondance ? Unanime. Elle nous dit, quand on est prolo, quand on est employé, quand on est pauvre, très pauvre, qu'on n'a plus de chaussures à ses pieds, parce que le plan cuir, à partir de 40, il prévoyait une paire de chaussures tous les 8 ans. Donc, les ouvriers n'avaient plus de chaussures, ils n'avaient plus de vêtements. Un prolétaire, il se baladait comment pendant la guerre ? Il se baladait avec un vélo, parce qu'il n'y avait pas de voiture. Comme les Allemands, ils achetaient tout, enfin avec nos sous, hein. Le Reich, lui, n'a rien payé, c'est nous qui avons payé, hein, par les frais d'occupation, les propriétaires privés de moyens de production, c'est l'État qui leur paie, c'est le mécanisme qui permet de rémunérer les industriels et banquiers français, pendant que les Français n'ont pratiquement plus de quoi s'habiller, se chauffer. Dans la correspondance, qu'est-ce qu'on saisit ? C'est qu'on ne peut pas être très collabo quand on est comme ça. Et là, je parle surtout de la classe ouvrière. Qui est-ce qui s'est battu avant la guerre ? Qui est-ce qui s'est battu contre les patrons ? Qui est-ce qui s'est battu contre l'État ? Qui est-ce qui a toujours été persécuté ? Ce sont les gens qui se sont battus, et en particulier entre 34 et 38, qui évidemment sont tous fichés. Avant la Première Guerre mondiale, le fameux carnet B, c'est la liste des meneurs des usines. Ces ouvriers syndiqués, ou qui sont râleurs, ou qui de temps en temps participent à une grève, on a leur liste. Et même ce carnet B, en 1914, il est question de l'utiliser pour mettre au trou tous les leaders ouvriers, syndicaux, des fois qu'ils auraient l'idée de dire « Dressez-vous contre la guerre impérialiste, allez-y ». Le carnet B, il existe. Il suffit d'aller regarder les archives policières. Il est alimenté tous les jours par les contacts entre les patrons et la police. Moi, je l'ai montré en particulier dans le cas Renault, parce que j'ai travaillé sur les archives Renault de la préfecture de police. Tous les jours, la direction générale, le neveu par alliance de Renault, François Le Hideux, tous les jours, ils discutent avec le préfet de police, le préfet de la Seine, qui sont à ses petits soins, et à qui il dit « arrêtez celui-là », tous les jours. En 42, il y a à peu près 20 000 ouvriers chez Renault. On a la correspondance quasi quotidienne entre la direction des entreprises et la police. Il y a des ouvriers qui sont convoqués à la police, comme ça se fait tous les jours. Parce qu'on a trouvé dans les toilettes, à bas l'Allemagne, pas un travailleur pour l'Allemagne, tout ça. À chaque fois commence une enquête, on boucle ceux dont on peut soupçonner qu'ils sont encore un peu communistes. Comment on s'imagine que les Allemands, ils ont déporté, hein, et c'est pas avec leurs 3000 flics, hein, c'est avec les nôtres, on le sait. Et donc, l'enquête est faite, et on mène un gars dont on sait qu'autrefois il a été un peu coucou, enfin il a été un peu agité en 36-38, on l'emmène au commissariat de Boulogne-Billancourt. Il y a un fichier de 20 000 personnes, entièrement à jour. Et le gars, c'est un gars bien, donc non, je connais personne, je ne suis pas au courant, tout ça. C'est la résistance qui se fait partout, et c'est cette résistance-là qui est devenue la résistance contre l'Allemagne. J'ai consulté les rapports des préfets, les rapports allemands. Et qu'est-ce que j'en tire ? La résistance active, la résistance objet de répression effroyable, cette résistance-là, c'est une résistance ouvrière. On a des rapports réguliers des instances de police française, ministère de l'Intérieur, pour la région parisienne, qui est une grosse région ouvrière. On a les rapports de quinzaine de la préfecture de police au service de police allemand. Il y en a d'autres toutes les semaines, tout ça. Moi, j'ai consulté ceux de 15 jours. La collaboration policière, elle existe avant la guerre. Quand les chefs policiers se repointent en juin-juillet 1940 à Paris, terrain conquis, et ils sont en terrain familier, puisqu'ils discutaient avant avec les petits camarades très haut gradés de la police. Bon, la démonstration n'est plus à faire, je l'ai faite, avérée par des archives policières. On a la preuve que la répression, qui est une répression patronale, qui est une répression étatique, qui est une répression allemande, elle s'est concentrée sur les lutteurs. Et alors, ça donne quoi dans les rapports de quinzaine ? 12 pages sur les arrestations, entre 12 et 16 en moyenne. On a toutes les arrestations des militants communistes sur 12 pages. Il y a 11 pages pour les cocos, ce qu'on appelle la résistance gaulliste, c'est tout ce qui n'est pas communiste. Je ne sais même pas si une fois, il y a sur 16 pages, il y a 2 pages de résistance gaulliste. Quand des couches non résistantes entrent plus massivement dans la résistance, d'une manière ou d'une autre, même si ce n'est pas comme les communistes, en étant incité à prendre le revolver pour tuer des Allemands et faire en sorte qu'il n'y ait plus un Allemand qui se sente en sécurité dans une France occupée. C'est ça la ligne. C'est pas simplement faire plaisir à Staline, c'est faire en sorte qu'ils aient la trouille, qu'ils soient mal en France. Et ils ont été très mal, comme c'est attesté par les remarquables rapports allemands, et notamment ceux d'Abetz. Ils ont la trouille de se bouger. À partir de 43, c'est terrible. Bon. À partir de 42, parce que ces couches sociales ont tendance, il y a toujours le Pékin qui est un petit peu exceptionnel, mais il faut pas s'imaginer que l'histoire sociale, c'est une histoire surprenante. C'est une histoire de masse. Et donc, qu'est-ce qui ressort de l'ensemble de cette documentation allemande, française vichyste, française gaulliste? Il ressort que la résistance active a été la résistance des résistants d'avant-guerre. À partir du moment où, en septembre 42, et surtout avec le décret de février 43, il y a des gamins mobilisables pour le travail obligatoire, sanction de l'échec militaire allemand. Parce que comme il n'y a rien à faire pour dégommer les soviets, c'est bien joli de leur infliger en tout entre 27 et 30 millions de morts, mais ça n'a pas suffi pour gagner la guerre. Donc, entre 1940 et 1944, il y a eu, dans une Allemagne qui n'aimait pas les étrangers, 14 millions de travailleurs étrangers. Je n'ai pas dit que j'étais 14 millions en même temps. Mais on ne pouvait pas mobiliser les braves garçons allemands pour aller combattre les soviets et puis les laisser à l'usine. À partir de 43, bien entendu, que les communistes se trouvent renforcés par une masse considérable. Je vais utiliser un texte que j'adore. Ce rapport extraordinaire d'un haut cadre de la SNCF qui montre bien que si on est cheminot et qu'on veut résister en 42-43, et même avant d'ailleurs, c'est pas possible de faire autrement que d'aller chez les FTP. Francs-tireurs partisans français, Front National, constitué depuis juin 41, avec leur section, évidemment, d'étrangers, parce que c'est tout à l'honneur de cette résistance active, et particulièrement à l'honneur dans une période de crise où on nous refait le coup de l'étranger vilain, coupable, pas intégré, tout ça, alors que dans cette résistance communiste ou communisante, la surreprésentation des étrangers a été énorme. C'est cette main-d'œuvre immigrée dont le Parti communiste a su faire un élément majeur des mobilisations ouvrières de 1936.
4: Près de Chalon-sur-Saône, un attentat fait 18 morts, 32 blessés graves. À Grenoble, une explosion détruit des quartiers entiers, 1500 blessés. À Bourg-en-Bresse, les boutiques sont saccagées le jour des obsèques du général de Benet. Telles sont les œuvres de terroristes étrangers et presque tous juifs. Arméniens, juifs polonais, espagnols rouges.
2: La résistance française communiste compte dans ses rangs de très nombreux étrangers. En atteste par exemple la célèbre affiche rouge qui montre des terroristes, parfois bien bronzés, avec des noms pas de chez nous comme Manoukian, Rayman ou Alfonso. Sans les métèques espagnols, italiens, polonais et autres arméniens, et parfois juifs, des FTP Moy, main d'œuvre immigrée, la résistance active à Paris aurait été insignifiante.
3: Ceux qui s'étaient battus le mieux avant la guerre se sont battus pendant. Quel a été le fer de lance de la résistance militaire active? Les survivants des brigades internationales, parce qu'en 1938, Georges Bonnet...
2: Bonnet, pro-nazi du Parti radical, ministre des Finances, puis des Affaires étrangères, l'un des artisans du honteux pacte de non-agression passé par la France avec Hitler aux accords de Munich de 1938.
3: Cette émanation des banques, un traître au sens juridique du terme, hein, l'intelligence avec l'ennemi, ricanait avec l'ambassadeur du Reich. Je suis bien content, la banlieue rouge perd de ses effectifs, il tombe comme des mouches en Espagne. Il en est resté quand même. Et qui est-ce qui s'est remobilisé comme un seul homme, qui a d'abord été mobilisé dans les comités de lutte syndicale pour essayer évidemment de parer aux conséquences de la mise hors la loi des éléments communistes de la CGT après la signature du pacte de non-agression germano-soviétique, hein? Parce que c'est les mêmes cibles, c'est sur les mêmes listes qu'on continue quand c'est avec les Allemands à partir de juillet 1940. Comment est-il possible qu'on soit dans une situation historiographique où les sources disent tout et où finalement on ne peut pas dire ce qu'il y a dedans? Ce qui d'ailleurs montre l'hypocrisie inouïe d'un certain nombre d'historiens qui se sont mis à l'avant-garde de la lutte contre la synarchie qui est un mythe, qui ont ricané sur le complot contre la République, etc. Et qui viennent dire « Oh là là, ce que l'État est vilain maintenant, il nous ferme les archives. » Qu'est-ce que mes collègues ont fait concrètement pour que nos jeunes étudiants puissent avoir accès à ces sources qui sont maintenant bouclées, menacées de l'être? À partir de 34. Parce qu'à partir de 34, on rentre dans la phase exécutoire du complot contre la République. Le 6 février 34, c'est pas les bons bourgeois de Paris, petits bourgeois qui sont outrés par la pourriture parlementaire. La pourriture parlementaire, les plus puissants d'entre eux, c'est eux qui l'ont organisé, qui ont fait des parlementaires des espèces de pantins de la grande bourgeoisie. C'est la première tentative de putsch contre la République. On ne peut pas dénoncer le mythe de l'État profond en disant que voilà, faut pas fermer les archives parce que sinon on va favoriser les complotistes. Alors que ça fait 21 ans que les archives sont ouvertes sur les années 30. Qu'on m'explique quels travaux ont été développés grâce à nos élites universitaires depuis 1999. Il n'y en a pas. Parce que c'est interdit aux doctorants. Sujet tabou.
2: Dès l'été 41, la résistance armée, c'est donc les communistes. Attentats et sabotages. Et en représailles, exécution d'otages, souvent communistes, et souvent mis en prison par les Français eux-mêmes dès 1939. Sur Radio Londres, De Gaulle demande qu'on attende le débarquement allié pour entamer le combat militaire.
5: Il est absolument normal et il est absolument justifié que les Allemands soient tués par les Français. Si les Allemands ne voulaient pas recevoir la mort de nos mains, ils n'avaient qu'à rester chez eux et ne pas nous faire la guerre. Mais il y a une tactique à la guerre. Or, actuellement, la consigne que je donne pour le territoire occupé, c'est de ne pas y tuer d'Allemands. C'est qu'il est en ce moment trop facile à l'ennemi de riposter par le massacre de nos combattants et de nos combattantes momentanément désarmés.
3: Il était bien gentil, De Gaulle. Il était quand même très content qu'il existât cette résistance ouvrière, très content qu'existât le combat de résistance énorme de l'Union soviétique, parce que c'est ça qu'il a imposé face aux Américains. De Gaulle n'est pas à une contradiction près, hein. Il s'offre l'avantage de n'être le chef de la résistance qu'à cause de cette résistance ouvrière. Moulin a eu le courage de le penser et de dire à De Gaulle, sans les communistes, vous ne serez pas le chef de la résistance. Or, les communistes, vous n'avez pas de soutien. Pas le soutien de la bourgeoisie, bon, la question ne se pose pas, hein, tous les rapports le disent, elle s'est goinfrée avec la collaboration. Pourquoi vous pouvez vous imposer aux Américains ? Ben parce que vous avez une résistance intérieure qui fait des attentats et surtout qui fait des sabotages. La seule efficacité industrielle de résistance qui est une influence sur l'économie de guerre allemande, c'est le sabotage. Et il y avait là-dessus un consensus entre les forces de répression françaises, la correspondance avec Londres, et les Allemands sont très clairs. On a des rapports d'Abetz de 1943, c'est là qu'on comprend ce que c'est, du point de vue de l'ennemi, ce que c'est que la résistance. C'est-à-dire que Abetz, il explique, il y a eu des extraordinaires explosions, attentats de la part des résistants, qui coinçait une usine pendant 2 mois, 3 mois.

0: Grenoble, où sévit le terrorisme, a été le théâtre d'un grave attentat. La poudrerie de la ville a sauté. Des morts, des blessés, 2000 sinistrés, tout un quartier détruit ou gravement endommagé. Le sang français coule à nouveau, mais cette fois versé par d'autres Français.
1: Il était 2h de l'après-midi. Soudainement, Rennes comptait 262 morts, dont 75 femmes et 43 enfants, et 500 blessés. La cité bretonne en deuil fait aux victimes de l'aviation américaine d'émouvantes obsèques. Avec un acharnement furieux, les monstres ont semé la ruine et la mort.
2: Les bombardements, ça tuait les prolos. Parce que les Américains, partout, enfin les Anglais aussi, hein. Mais les Américains c'était bien pire. Ils se baladaient à 10 000 mètres au-dessus. Les bombardements américains n'ont jamais, jamais, jamais porté atteinte à l'économie de guerre allemande. Jamais. Ils ont été meurtriers pour les ouvriers. Les bombardements de mars 42, chez Renault, plus de 1000 morts. Ça se faisait souvent, usine ouverte. Même pas de nuit. Ça ne changeait rien. On avait cassé une grosse partie de Boulogne-Billancourt. Louis Renault a relancé l'usine qui l'intéressait plus, du Mans. Le bombardement d'un nœud ferroviaire s'était réparé en 2-3 jours. Les bombardements anglo-américains sont une catastrophe pour la résistance. Pas de distribution d'armes aux résistants. On réserve les distributions d'armes à ce qui est contrôlé par l'armée. En 43, il n'y a encore pratiquement aucune activité pour des mouvements contrôlés par l'armée dont on nous explique. C'est les anciens chantiers de jeunesse, c'est-à-dire les institutions vichistes, hein, dans lesquelles on a collé des enfants de la bourgeoisie. On nous explique que c'est dans les maquis, c'est une force équivalente. Moi, j'ai quand même montré des pièces qui disent... en mai-juin 44, ce n'est pas encore opérationnel. Et on s'imagine que ces couches sociales, elles se retrouvaient dans des réunions, puis tout le monde était d'accord. Et bien sûr que non. Ce n'est pas parce que Marx est un gros vilain qui crée les luttes de classe. Ce n'est pas les marxistes qui créent les luttes de classe. C'est les conditions objectives qui créent les luttes de classe. Et par conséquent, je suis formel, il n'y en a que ça fâche. Ils se défâcheront, hein. La résistance active, comme les archives étatiques, militaires le prouvent, cette résistance est une résistance populaire à base ouvrière fondamentale. Dernier exemple, le rapport du général Bétoire, vichiste, cagoulard, qui a comploté contre la République. Je dis ça bien sûr sur la base des sources. Mon bon Bétoire, en mai 44, alors même que les rapports se multiplient de toutes les villes de France, qui disent « si les Américains ne débarquent pas maintenant, il y a une haine contre eux qui est effrayante ». Je rappelle, hein, les bombardements. 75 000 morts, en pure perte. Et mon Bétoire, qu'est-ce qu'il dit ? Actuellement, le front en Europe, voilà ce que c'est. 6% sur le front italien, ça c'est les anglo-américains. Il paraît que c'est eux qui nous ont libérés. Bon, 6%. Théoriquement, les forces anglo-américaines, là, elles sont tout autour de l'Europe, là, bon. 65% de front de l'Est. Le reste, c'est-à-dire près d'un tiers, eh ben, c'est les résistances intérieures. On regarde le cas italien, on regarde le cas français, on a les mêmes. Les pauvres, les prolos, ceux qui étaient organisés avant, avec quelques intellectuels, hein, il n'y en a pas eu beaucoup, hein, ailleurs que chez les communistes.
3: Conséquence de l'hégémonie de la résistance communiste sans laquelle De Gaulle ne pèse rien, le général charge Jean Moulin d'unifier la résistance, donc d'amener les Rouges à le reconnaître comme chef. Pour certains résistants viscéralement anti-bolcheviques, cette union avec les cocos est un crime que Jean Moulin paiera de sa vie. De fait, ce sont les communistes qui, en 1944, rédigent le programme du CNR, Conseil National de la Résistance, auxquels sont bien forcés d'adhérer les autres partis et leurs mouvements de résistance, parfois très très tardives, qui ne combattent pas toujours beaucoup, mais qui préparent la paix américaine et des postes.
2: Quand il est question d'un programme, les communistes voudraient exécuter le maximum, hein, un programme de transformation. Ils l'ont répété toute la guerre. Donc ça, ça fait le programme du CNR. Parce que le CNR, Conseil national de la résistance, qui se réunit fin mai 1943, ce sont donc les mouvements officiels. Mais soyons raisonnables, les mouvements officiels, il y en a qui sont à la résistance active, vraiment active, c'est-à-dire la résistance militaire, si modeste qu'elle soit à un moment. Elle commence à l'été 41, ça personne ne le niera. Elle ne se résout pas à la résistance militaire, la résistance. Mais la lutte militaire, elle commence essentiellement à partir de l'été 41. Qui est-ce qui est dans la résistance militaire à partir de 41? Jusque fin 42, pas grand monde. Hein. À partir de fin 42, débarquement anglo-américain en Afrique du Nord. À partir de l'Afrique du Nord, les anglo-américains, surtout les américains, vont entrer dans le territoire européen. C'est pas original de toute façon en 1918. Comment ils sont entrés en Europe, les Américains? Par la France. Eh bien, en 1900, on ne sait pas quand, ils entreront par la France. Pays qui ouvre le contrôle à la maîtrise du continent européen. Dans cette conjoncture, il y a des gens dans la résistance, j'allais dire depuis toujours, qui risquent tous les jours leur vie. S'ils sont pris, ceux-là, ils meurent. Hein. Camp de concentration, mais sinon, ils sont exécutés tout de suite. Bon, il y a ceux-là qui sont dans la résistance active depuis l'été 41. Il y a la résistance socialiste via, par exemple, Combat, mouvement dans lequel se retrouvent des éléments très à droite. Henri Frenet est un caboulard. Il a été vichiste jusqu'au moment où il devient officiellement résistant. Mais vichiste, vichiste, hein? Et ces gens-là, ils sont finalement à la remorque de la très grande bourgeoisie. Certes, les Allemands, c'est de plus en plus désagréable qu'ils soient en France. Donc tout le monde est d'accord quand même pour qu'on finisse par se débarrasser des Allemands. Mais qu'est-ce qu'on fera après? Eh bien, on comptera sur les Américains. Donc c'est une résistance dont le rôle militaire est extrêmement faible, qui prépare l'avenir en revanche, qui prépare les postes. Hein. Faut me les trouver, les dirigeants militaires éminents issus de la SFIO. Il n'y en a pas. Bon. Et puis toute la droite qui, à partir de fin 42 ou début 43, officiellement rejoint la résistance. Alors, on retrouve les héritiers de tous les partis. Évidemment, en tant que tel, le Parti communiste, hein, qui n'a pas à se dissimuler, et puis les partis classiques qui sont issus de l'Alliance démocratique et de la Fédération républicaine, l'Alliance démocratique de Flandin et de Reynaud, et la Fédération républicaine de Louis Marin, qui était le parti des Devindel.
3: Les Devindel? Dynastie de gros industriels de la sidérurgie, traîtres et gros collabos qui entendent bien continuer à s'enrichir après la libération, ce qui sera le cas. Autour du CNR s'agglutine donc une improbable coalition de gens que tout oppose.
2: Qui peut raisonnablement penser que les conditions de l'occupation ont rendu plus proches les uns des autres ces gens? Comme ce sont les communistes qui ont l'hégémonie. Vous faites comment quand il n'y en a qu'un qui lutte? Il la conquiert de fait, l'hégémonie. C'est le constat d'ailleurs qu'avait fait Moulin. Mais c'est eux qui sont la résistance active. On se retrouve avec un véritable maelstrom dans lequel les communistes ont l'initiative. Parce que jusqu'à la libération de Paris, ils l'ont. Pourquoi vous croyez qu'en France, on a libéré Paris? C'est que, à partir de 1944, tout le monde est résistant. Je recommande d'ailleurs de lire un petit bijou, François Bloch-Léné, caricature de la réaction française, qui est celui qui a porté sur les fonts baptismaux le véritable pro-collaboration qui a été Robert Schuman. Hein. C'est les archives.

bourgeoisie avec beaucoup de peine, mais elle le sait bien qu'elle va devoir avaler De Gaulle malgré tous ses efforts pour essayer de se passer de lui. Hein? Eh bien, mon bloc l'aîné, qu'est-ce qu'il raconte? Dans un ouvrage qui s'appelle Profession fonctionnaire, en particulier raconte la libération de Paris. Et il explique comment des types qui n'ont jamais résisté aux Allemands, et notamment les inspecteurs des finances, parer des plumes de la résistance en faisant semblant d'avoir participé à la libération de Paris. Il y a une dame qui a pris une balle perdue à la fenêtre du ministère des Finances, qui a été après célébrée tous les ans comme une grande résistante. Et il dit, nous avons fait cette petite imposture parce que nous ne pouvions quand même pas laisser au Parti communiste le mérite d'avoir libéré Paris. C'est les résistants communistes qui ont libéré Paris. C'est ça la vérité qu'on n'a plus le droit de dire parce que on passe pour un méchant subversif, éventuellement complotiste et rouge-brun si on le dit. Mais la vérité, c'est ça. Que tout un chacun savait en 1944 et qui est aujourd'hui renforcé par la maîtrise qu'on n'avait pas en 1944 de tous les types de sources concordantes. Parce qu'on assiste à ce paradoxe. On est maintenant dans une période où, alors qu'on a tout sous la main, que l'État d'ailleurs veut nous barboter, puisque par ces temps-ci, il a décrété qu'il faut vérifier tous les dossiers depuis 1930 pour savoir si on peut les communiquer aux chercheurs. On a ça depuis les années 90 et même quelquefois 80. Parce que moi, j'ai fait mes premiers articles sur la collaboration et la non-épuration des banques à partir de dossiers qu'on m'a ouverts en 83. Voilà la réalité qui est aujourd'hui indicible parce que vous avez une historiographie qui a passé son temps à dire que c'est interclassiste la résistance. Non, la résistance n'a pas été interclassiste, pas du tout. Et quand il s'est agi de discuter sur le fameux programme de ce conglomérat loufoque qu'on appelait le Conseil national de la résistance, quand s'est posé la question, après les horreurs décrites notamment sur la livraison de Jean Moulin, et dont les résistants n'ignoraient rien. C'est les communistes qui l'ont rédigé le programme, c'est Pierre Villon, de son vrai nom Gainsbourg, le compagnon de Marie-Claude Vaillant-Couturier, revenu à 30 kilos de Ravensbrück. Que quelqu'un lise le plan d'action immédiate et qu'il m'explique que c'est pas les communistes qui l'ont rédigé. Ça sent par tous les pores, hein. Développer la lutte contre la déportation, aider les réfractaires à se cacher, traquer et punir les agents de la Gestapo, de la milice de Darnan, les mouchards et les traîtres. C'est de qui ce vocabulaire, hein? Développer l'esprit de lutte effective pour la répression des nazis et des fascistes pour préparer l'insurrection nationale. C'est pas communiste ça, alors que De Gaulle n'arrête pas de dire qu'il faut attendre les alliés. Pourquoi les villes ont été libérées en France et notamment Paris? Parce qu'il y avait une résistance communiste qui a contredit la demande de trêve avec les Allemands, en faveur de laquelle s'étaient entendues toutes les autres forces politiques, et que les communistes ont dit pas du tout, on n'attend pas les Américains. C'est tellement vrai à contrario que, par exemple, le gouvernement de Londres, polonais, quintessence de la réaction polonaise, c'est-à-dire de tous les responsables qui ont jeté leur pays dans la gueule du loup allemand. J'ai fait, je crois, assez de travaux sur la base d'archives, et notamment d'archives allemandes concernant la Pologne, que je ne pense pas que ce point puisse être contesté. Pourquoi est-ce qu'ils ont lancé l'insurrection prématurée de Varsovie? Parce qu'il ne fallait surtout pas laisser rentrer d'abord les soviétiques à Varsovie. C'est-à-dire qu'ils ont livré leurs forces militaires résistantes à une répression effroyable. Or, l'URSS n'a pas du tout déserté Varsovie. D'une part, cette insurrection est prématurée. D'autre part, l'URSS a tellement étendu son front qu'elle est incapable d'arriver à Varsovie en temps et en heure. C'est précisément parce qu'elle n'est pas en mesure d'arriver à Varsovie qu'il lance l'insurrection. Pour après accuser l'Union soviétique. Toute libération de territoire a été accompagnée d'arrière-pensées politiques. De Gaulle et, je dirais, toutes les forces non communistes
et pour De Gaulle avec détestation des Américains et des

0: et des Anglais, hein, étaient bien entendu d'accord pour la trêve à Paris, à partir du 20 août, cette trêve a été rendue impossible. Chez nous, la libération de Paris a été le fruit de la supériorité numérique et pratique et politique à ce moment-là des forces communistes qui ont permis de casser la trêve et de libérer Paris avant que n'arrivent les troupes américaines, françaises et anglaises. Et si on en doute, on va chercher du côté des adversaires les plus résolus des communistes qui disent la même chose, comme Bloch l'aîné, qui dit on n'a pas pu les empêcher de participer à la libération de Paris. Ben, qu'est-ce qu'on a fait? On a mobilisé nos inspecteurs des finances pour faire croire que les inspecteurs des finances allaient résister.
1: Paris, Paris outragé, Paris brisé, Paris martyrisé, mais Paris libéré, libéré par lui-même, libéré par son peuple, libéré par son peuple, libéré par son peuple.
2: Toujours avec l'historienne Annie Lacroix-Riss, qui, avec ses impitoyables archives, a élucidé le mystère de l'assassinat de Jean Moulin, chargé par de Gaulle de convaincre les communistes de s'unir à sa cause.
0: La clarté sur l'affaire Moulin, je l'ai faite, hein, de manière absolument incontestable. Je veux dire que mon éditeur, il aurait même pu mettre un petit bandeau, l'affaire Moulin enfin éclaircie. La position de De Gaulle est paradoxale, parce que De Gaulle, évidemment, sociologiquement, est un homme de la bourgeoisie et qui est clairement attentiste, tout en luttant contre les Alliés, parce que les Américains ne rêvent que de l'écraser et les Anglais ne le soutiennent pas beaucoup. Bien entendu, il est attentiste. D'ailleurs, il arrive de prendre position contre les attentats à partir du deuxième semestre 1941. Mais De Gaulle, il a besoin de deux choses pour s'imposer aux Américains. Il a besoin de la force soviétique, de la force militaire qui va écraser la Wehrmacht, même si son effort politique essentiel est en France. Et sauf à être balayé comme les Américains voudraient l'obtenir, il a comme obligation d'être considéré comme le dirigeant de la résistance intérieure. Mais de 41 à 43, c'est qui? C'est quoi la résistance intérieure? C'est de quoi Jean Moulin est le porte-parole? Parce que Jean Moulin, c'est le seul préfet qui se soit opposé aux Allemands. Le seul, puisque quand ils sont arrivés dans sa bonne préfecture de Chartres, il a même tenté de se suicider. Ce sont les stigmates de cette tentative de suicide qui lui ont valu de se balader avec une écharpe. Il faut voir ce qu'est le caractère exceptionnel de Jean Moulin. Quel qu'ait été son anticommunisme antérieur, enfin, il est d'une famille bourgeoise. Or, Moulin a compris qu'on ne pouvait pas obtenir la moindre autonomie d'avenir pour la France, et surtout pas d'ailleurs de pouvoir pour De Gaulle, sans intégrer la résistance communiste. Si on n'intègre pas de résistance communiste, il n'y a pas de résistance intérieure. Il n'y en a pas. Alors De Gaulle, il est conduit à utiliser Moulin, il a besoin de la caution de ce seul résistant ex-préfet. Et par conséquent, il doit être reconnu par la résistance intérieure. Ça veut dire qu'il faut qu'il bénéficie de la neutralité bienveillante minimale des communistes. C'est eux qui se battent contre les Allemands. On peut dire que c'est une suite de tours, parce que tout communiste considère qu'il a pour devoir sacré de défendre la patrie du socialisme, certes, mais la ligne des communistes, c'est vrai en France, c'est vrai ailleurs, c'est que l'occupant ne soit plus en sécurité nulle part. Ce qui est obtenu, je le démontre par les archives allemandes. À partir de 43, c'est intenable, hein. Les Allemands ne se sentent plus en sécurité nulle part en France.
2: Jean Moulin est capturé, torturé et assassiné par le flic SS Klaus Barbie. Mais c'est René Hardy, un Français du mouvement Combat, qui a trahi et livré Moulin aux nazis. Dirigé par l'ex-cagoulard et ex-vichiste Pierre Fresnay, et bien que discrètement créé en 41, Combat n'entre dans le combat qu'en 43, financé par les services secrets des Américains qui, bien entendu, ne veulent ni des communistes, ni de Gaulle. Marionnette des USA, Combat est donc anti-rouge et anti-gaulliste. Annie Lacroix-Rice a trouvé dans les archives des traces de tractations entre les dirigeants de Combat, les USA et les nazis. Car dès l'été 41, dès l'échec du blitzkrieg allemand contre l'URSS, partout en haut lieu, on déduit que l'Allemagne va perdre la guerre. Hitler lui-même comprend dès janvier 42 que son Troisième Reich n'en a plus pour très longtemps et que le monde d'après sera sous domination américaine. Or, même en sachant qu'ils vont perdre, les nazis entendent quand même exterminer tout un tas de gens avant leur défaite, et notamment les communistes. Alors que les combats font rage, les Allemands négocient donc avec les Américains.
0: La césure essentielle de la guerre, c'est juillet 41. C'est le moment, comme le dit le général Doyen, dans une lettre à Pétain du 16 juillet 1941, tout le monde en haut lieu comprend que les Allemands sont cuits.

0: Les Allemands sont pas plus cornichons que les autres. Hein. Les Allemands savent très bien qu'ils sont cuits. Hitler reconnaît en janvier 1942 que c'est fini. J'ai produit les preuves. Bon, Moulin, de Gaulle en a besoin. Il est d'ailleurs aussi dangereux pour de Gaulle. Moulin, allié avec les communistes, ça peut être un rival. Mais on va innocenter de Gaulle parce que les coupables avérés sont incontestables. Ils ont été révélés en partie par Pierre Péan.
1: Pierre Péan, excellent journaliste d'investigation qui s'est rendu célèbre en rappelant le passé vichiste de François Mitterrand.
0: Il y a un ouvrage qui s'appelle « Vise et mort » de Jean Moulin, dans lequel énormément de choses sont avancées, dont un aveu de Barbie de 1983. Barbie explique comment il est entré en relation avec la résistance non communiste à partir du début de 1943. Barbie dit « Le danger communiste devient trop fort, il faut négocier entre Américains et Allemands. » Que dit Barbie ? On négocie contre la résistance communiste, suivie comme le lait sur le feu par Olin Dulles, grand espion et grand financier, puisque c'est un des associés d'un des plus grands, sinon le plus grand cabinet d'affaires impliqué dans les affaires d'Europe centrale et particulièrement dans les affaires allemandes, la Sullivan et Cromwell, dont le cabinet a fait l'essentiel de ses affaires dans l'entre-deux-guerres avec le Reich, pré-hitlérien et hitlérien. Il s'installe à Berne pour rebâtir l'Europe, toute l'Europe. Les Américains pensent à ce moment-là qu'il n'y aura pas de zone soviétique. Ils pensent que l'URSS est tellement anéantie que de toute façon, il n'y arrivera pas. Alors, Dulles prend langue avec ce qu'on appelle la résistance non communiste. Et à partir de début 1943, Dulles finance 25 millions par mois la résistance non communiste récente, hein, récente. Et on discute à Berne, bien sûr. Hein. Et donc, 25 millions par mois, à double effet, combattre de Gaulle et combattre les communistes, ça va de soi. Mais j'insiste, combattre de Gaulle autant, parce qu'ils veulent pas de Gaulle. Ils veulent ce que j'ai appelé un Vichy sans Vichy, c'est un Vichy avec Vichy. Bon. Et donc, entre Péan, les archives, et notamment les archives de justice, sont peut-être aujourd'hui catégoriques. La lettre de 83 de Barbie, dans laquelle il raconte qu'il a pris langue avec les Américains et avec les résistants non communistes pour qu'un accord soit signé qui permettrait d'épargner la résistance non communiste et de livrer les communistes et tout ce qu'on peut assimiler. Évidemment que Moulin, il est assimilable à la résistance communiste, il veut pas faire la guerre contre les communistes. Qu'est-ce qui se passe? Démontré par les archives, dossier René Hardy, bébé 18 du ministère de la Justice. Henri Frenet et Bénouville, tous deux cagoulards, anticommunistes jurés et anti-gaullistes jurés, ont passé accord avec Barbie pour que deux rivaux essentiels soient éliminés. De Lestrin, dont Frenet rêvait de prendre la place militaire, et Moulin. Ce dossier a été consciencieusement vidé, mais il a été, quoique consciencieusement vidé, fourni de telles pièces que ce n'est pas contestable. Dulles a mitonné avec Frenet et Bénouville l'affaire qui a abouti à l'arrestation de Delestrin, puis à l'arrestation de Moulin, avec la complicité de deux résistants de combat, d'une part Multon, arrêté avant Hardy, d'autre part Hardy, le dossier est béton. On a essentiellement dans ce dossier deux énormes pièces. Une de 46, une de 47, il y en a bien d'autres, hein, mais par lesquelles s'exprime Boissary, procureur général depuis l'été 44. On présente donc les éléments, je le répète, sur la trahison de René Hardy, sur ses tractations avec les Allemands, dont Barbie, sur ses tractations avec Frenet, qui d'ailleurs, avant l'arrestation de Moulin du 21 juin, 1943, s'en va à Alger, où De Gaulle, parfaitement informé, va en faire un commissaire aux prisonniers réfugiés et déportés, il faut le faire quand même, hein, en toute connaissance de cause. L'accord qui est passé avant livraison, c'est un accord en vertu duquel nos hommes, comme dit le colonel Davet, dont je raconte en partie l'histoire dans la non-épuration, comment Barbie sauvera nos hommes, c'est-à-dire laissera tranquilles les gens de combat, en tout cas les bons copains de Fresnay et de Bénouville, et fera tuer les autres. C'est comme ça que ça s'est passé. C'est comme ça qu'a été bousillé le procès de Hardy, avec acquittement de René Hardy, et comment Boissary, dans un rapport de janvier 1947, explique comment il était impossible de faire autrement, parce que, dit-il, des trémolos dans la voix, parfaitement hypocrite, on ne peut pas avouer qu'une partie de la résistance a décidé d'en sacrifier une autre. Les 30 pages que j'ai consacrées dans la non-épuration, exclusivement sur archive, hein, ces 30 pages de brûlot, si je suis une mauvaise historienne qui aurait dû faire l'objet d'une plainte de mes collègues, Gilles Morin, qui a assassiné en 10 pages mon livre dans des conditions ignominieuses, n'a pas dit un mot sur l'affaire Moulin. Je considère ça comme un hommage du vice à la vertu. Ces 30 pages, il y a tellement de choses que voilà, ça peut compliquer. Mais franchement, pourquoi est-ce que De Gaulle laisse faire ça? D'autant que Combat, qui touche de l'argent massivement de Deleuze, est anti-gaulliste. Mais De Gaulle redoute la concurrence de Moulin à terme. Quel service Moulin lui a rendu avec la constitution du Conseil national de la résistance, dont la force motrice est le Parti communiste? C'est elle qui fera le programme du CNR. Ils ont négocié le pistolet sur la tempe. Ils étaient aussi résistants que moi, brodeuse. On voyait des gens qui avaient été collabos non résistants jusqu'en 43 quand même dans le CNR. Il y avait tous les partis de droite se refaisant une virginité depuis fin 42, fin 43, qu'on appelle aujourd'hui les vichisto-résistants. Il n'y a pas une trace de vichisto-résistance dans les archives de 40-44. Moi, j'appelle ça les vichisto-américains. La carte allemande, elle est fichue. Maintenant, on va choisir la carte américaine. C'est ça, la réalité. Et par conséquent, l'abominable Barbie n'a pas menti. Ah ça, il n'a pas tout dit. Il a menti par omission seulement, et il a dit beaucoup de vérités dans sa lettre de 83, payant, et il a quand même établi avec les aveux de Bénouville, que Bénouville et Fresnay avaient été partie prenante essentielle dans la livraison et l'assassinat de Moulin. J'ai un dossier qui est béton, qui montre l'hypocrisie monstrueuse à laquelle a donné lieu la mise de Moulin au Panthéon.
1: Révélation d'autant plus affreuse qu'en 81, la tombe de Jean Moulin a reçu la visite du président Mitterrand, ancien vichiste décoré par Pétain de l'une des 2626 francisques que le maréchal a distribué pendant son règne. Mais chut, il paraît que Mitterrand était un grand socialiste de gauche.
0: Quand on dit que les archives sont impitoyables, elles sont impitoyables non seulement dans leur aspect objectif, mais elles sont impitoyables pour le rigolo ou la rigolote qui décide de s'en servir. Hein.
1: C'est ici que se termine cet épouvantable chapitre de notre histoire de France, qui en compte quelques-uns, faut bien le dire. Une histoire telle qu'on nous la raconte surtout pas, hein, vu que notre pays n'a pas été dénazifié à la libération, ni dans les milieux d'affaires, ni chez les flics, magistrats et autres fonctionnaires collabos. Bon, on a bien fait quelques exemples, hein, mais dès 44, l'essentiel des petits et gros collabos reste en place. Annie Lacroix-Riz, qu'on remercie, nous le racontera bientôt dans cette émission, que tu peux réécouter sur notre site, Polymix et la voix off.com. Ce n'est qu'un combat. Continuons le début. Salut!
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5: Déclaration d'amour. Une vie dans la liberté, liberté d'agir, de dire, liberté d'écrire, de parler. Une vie, c'est long, n'est-ce pas ? Loin de moi la langueur et l'ennui. Être en vie, un cadeau. Une envie de vivre et d'aimer. Certes, il faut faire des choix dans la vie. Il faut avoir des choix partagés. À partir de ce moment, il y a, au départ, toi et moi. C'est aussi le titre de la chanson de Trio que je te propose d'écouter.

c'était toi et moi de trio. Une longue route va défiler pour activer cette vie. Nos choix dans lesquels nous avons embarqué pour créer des espoirs, de nouvelles vies que nous avons portées avec bonheur et joie. Je pourrais te dire, au gré des vents, j'aime bien cette chanson de Louise Attaque, « Je t'emmène au vent ». La voici.

Et ce moment nous a toujours poussés vers l'origine de l'humanité. Nous nous sommes installés, enracinés, j'oserais dire, dans une terre porteuse de vie, entourée d'air pur, bordée de forêts, encerclée par l'eau et le ciel. Et des champs, des champs, des champs. Un peu à l'image de cette chanson, l'hymne de nos campagnes de Trio.

C'était l'hymne de nos campagnes de trio. J'ai fait mien de ton pays, une fusion d'amour, une vie à donner et à recevoir, comme le chante si bien Sinsemnilia dans Tout le bonheur du monde.

C'était tout le bonheur du monde, Pacenzen Emilia. Je peux dire que nous avons toujours respecté notre liberté d'agir, mais aussi celle des êtres marchant autour de nous. Liberté, liberté chérie, fasse le monde la préserver. Allez, écoutons Peps dans Libertate.

c'était Peps dans Libertad. Toutefois, au cours de cette vie, si j'ai aimé cette liberté, comme Emmanuel Moire et Pokora le chantent dans « J'ai fait de toi mon essentiel », que je te propose d'écouter,

0: C'était « J'ai fait de toi mon essentiel » par Moir et Pokora, que nous venons d'entendre. « J'ai toujours tenu compte de ta vie, de tes idéaux, de tes conseils. D'un plus que je n'ai pas toujours dans l'immédiateté. Ce qui me permet de clamer aujourd'hui que j'aime bien être près de toi. Toujours debout, cette chanson de Renaud peut être notre devise. La voici.
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C'était Toujours debout par Renaud. Je t'embrasse. C'est avec cette chanson de Renaud, Toujours debout, que je termine ma mémoire en chanson de cette semaine. Cette émission a été réalisée par André Dejaune. Vous pouvez la retrouver en podcast sur le site de Radio Déclic. Vous cliquez sur « Programme », puis sur « Musique » et « Ma mémoire en chanson ». Bonne écoute, bye bye à toutes.

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0: Bonjour à toutes et à tous et bienvenue dans cette nouvelle émission Santé et Bien-être où aujourd'hui on va s'intéresser à l'association Mon Parcours de Vie qui elle s'intéresse au cancer du sein. Alors nous recevons pour nous en parler Anne Berger, formatrice pour aide-soignant à Pont-Saint-Vincent. Bonjour.
1: Bonjour.
0: Et donc vous faites partie de cette association que vous avez même d'ailleurs fondée avec Lionel Huvert,
1: oui, qui est un médecin oncologue à l'Institut de cancérologie de Lorraine jusqu'à cette année et qui poursuit son activité dans le sud, dans la cancérologie également à Avignon. Mais l'association est basée donc à Villelsec.
0: Très bien, effectivement, nous sommes voisins.
1: Voilà.
0: Alors, racontez-nous justement comment elle s'est créée, cette association. Ça remonte à vers 2020, c'est ça?
1: C'est ça, tout à fait. On avait avec mon collègue, le docteur Huvert, une commande de relire un fascicule d'informations pour les patientes qui avaient un cancer du sein métastatique. Et lorsque on a regardé tout ce qui se faisait en termes d'informations, livrées d'informations, on les a trouvées plutôt mornes, plutôt très écrits, pas forcément très attractifs, ni attrayants, ni vraiment donnant envie de se plonger dedans. C'était d'ailleurs la notion que j'avais, puisque à l'époque donc j'étais infirmière en cancérologie, j'étais 30 ans à l'Institut de cancérologie de Lorraine, et notamment dans le dispositif d'annonce, et lorsque je donnais des fascicules d'information, souvent les personnes me disaient, je l'ai laissé dans le sac, j'ai pas eu du tout envie de le lire, de le sortir. Donc on s'est dit, il faut qu'on fasse quelque chose d'un petit peu plus attrayant, d'un peu plus imagé, peut-être avec aussi des belles images, des illustrations qui donnent envie. Et c'est comme cela qu'on a abouti au premier tome qui traite du cancer du sein métastatique. On a eu la chance d'avoir l'acceptation par l'illustratrice qui s'appelle Charlotte Cotteroux, qui vit en Vendée, qui avait participé à un ouvrage spécifique pour les enfants, et ses illustrations nous avaient beaucoup parlé. Et donc elle nous a accompagnés sur ce premier tome pour parler d'une maladie qui n'est pas simple, puisque le cancer du sein métastatique demande de l'endurance, demande des traitements au long cours, parfois plusieurs lignes de traitement avec des effets plus ou moins facilement acceptables. Et l'idée, c'était d'aborder à la fois l'explication autour de la pathologie, en reprenant des schémas, mais en les illustrant de façon un peu moins formalisée, un peu moins scientifique peut-être aussi, mais en gardant une structuration scientifique et validée, avec des illustrations très imagées, très colorées, un texte qui peut être également un peu plus épuré que ce qu'on pouvait voir jusqu'à présent.
0: Oui, effectivement, ça s'étale bien sur les pages, c'est pas du gros pavé non plus, et il y a dedans aussi des témoignages qui peuvent aussi apporter une petite touche plus personnelle. Un peu plus
1: Tout à fait, des patients qui ont traversé cette maladie, qui vivent cette maladie et qui s'adressent aussi aux autres dans un esprit de sororité et qui peut alors parfois parler, être en homologie avec ce que d'autres peuvent vivre, mais c'était important aussi d'associer des patientes dans cette aventure de création de ces ouvrages.
0: Et quelle est la différence en fait entre le cancer du sein plus classique et le cancer du sein métastatique?
1: Alors, une métastase, qu'est-ce que c'est? C'est une cellule du cancer, quel que soit l'endroit. D'ailleurs, là, ici, on parle du cancer du sein. Donc, un cancer qui a vu le jour, qui est né dans un sein. Et malheureusement, des cellules du sein se sont propagées à d'autres organes. Ça peut être l'os, un os, ça peut être le foie ou d'autres organes. Et à partir du moment où la maladie n'est pas restée localisée dans le sein ou dans les ganglions qui sont tout proches du sein, donc au niveau du creux du bras, on parle de cancer du sein métastatique. C'est une maladie qui nécessite du coup un traitement au long cours. Alors la médecine a fait d'énormes progrès, puisque aujourd'hui les patientes qui sont atteintes d'un cancer du sein métastatique peuvent vivre de nombreuses années, mais on sait que dans cette situation-là, on va pas parler de guérison. Contrairement au cancer du sein localisé, où là on va pouvoir utiliser des traitements multiples et variés qui va nécessiter la plupart du temps d'ailleurs une chirurgie du sein, les patientes peuvent être complètement tranquille et débarrassé de ce cancer au bout de quelques temps. Et on peut aujourd'hui parler de guérison. Certains sont plus prudents et parlent de rémission.
0: Effectivement. Très bien, merci pour cette explication. Alors donc là, pour revenir au livre, il y a donc 5 tomes qui sont donnés aux femmes atteintes de cancer. Là, on a vu un peu le premier, mais de quoi parlent les autres exactement ?
1: Donc le deuxième va parler du cancer du sein localisé, avec les thérapeutiques qui sont proposées, mais également les différents effets qui peuvent être rencontrés par les patientes. L'idée, c'est vraiment d'aborder les traitements, la pathologie, de manière à la fois imagée, symbolique, pour faire passer des messages, mais sans être trop simpliste. Donc il y a des explications sur pourquoi on fait ces traitements-là, qu'est-ce qui se passe par exemple, pourquoi est-ce qu'on va chercher des ganglions au creux de l'aisselle, à quoi sert la radiothérapie, les différents traitements qui sont de plus en plus sophistiqués, qui sont de plus en plus personnalisés. Et donc on a différents schémas qui abordent les différents types de traitements qui ne sont pas identiques. Et notamment, il y a un schéma qui est assez sympathique et qui montre qu'un parcours de soins, il est très différent et il est adapté à la situation de la personne. Par exemple, chez certaines patientes, on va d'abord commencer par une chirurgie, et puis chez d'autres, on va commencer par une chimiothérapie. Tout cela, il faut pouvoir l'expliquer, et donc c'est un schéma qui illustre qu'il y a différents chemins possibles de traitement. Ça, c'est pour le deuxième tome, qui est sur le cancer du sein localisé. Et on a fait donc deux autres tomes. Il y a un tome autour du bien-être, puisque pendant les traitements, il y a des effets indésirables et il faut savoir les gérer. C'est pas toujours simple. Les patientes, elles vont parfois essayer de trouver sur internet ou par oui dire des thérapeutiques qui sont pas toujours validées par la communauté scientifique, qui peuvent même parfois coûter très très cher et qui ne sont pas forcément les meilleures. Et donc avec donc mon collègue le docteur Hubert, on a fait un petit peu une revue de différentes thérapeutiques de support, de soutien que les patientes vont pouvoir utiliser. Ça peut être par exemple la méditation en pleine conscience ou l'homéopathie, l'acupuncture. On va également parler de l'intimité, de la relation du couple aussi pendant les traitements, de l'alimentation, etc. Pareil avec un témoignage au départ d'une patiente qui a été impliquée et qui a transformé son activité professionnelle après avoir été malade, justement pour donner des conseils

0: d'autres personnes que vouloir compter que sur soi-même.
1: C'est effectivement important de se faire bien entourer dans ce cas-là, effectivement.
0: Oui, tout à fait.
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0: Un autre tome qui a été plus sur l'après-cancer. Alors, ce qu'on appelle après-cancer, c'est souvent une période où les traitements peuvent être encore en cours. Je pense notamment au traitement qu'on appelle l'hormonothérapie, qui va durer parfois jusqu'à 10 ans et qui nécessite de l'endurance. Et souvent, les proches pensent que, une fois que les traitements un peu plus qui se passent à l'hôpital, comme la chimiothérapie, la radiothérapie, une fois que tout ça est terminé, la vie va reprendre comme avant. Les patientes ont été très soutenues par les corps soignants, les médecins, les infirmières, par des soins de support éventuellement, les proches étaient très présents. Et puis quand tout s'arrête, il y a une sensation d'abandon qui fait que parfois il y a un gros coup de mou qui se fait sentir. Et c'est à ce moment-là qu'on va pouvoir nous aborder qu'est-ce qui pourrait être utile, comment est-ce qu'on peut envisager cet après avec des traitements qui peuvent être toujours en cours et peut-être un soutien psychologique qui peut arriver même s'il n'a pas eu besoin de voir une psychologue pendant les traitements, voire à l'annonce de la maladie. C'est parfois à ce moment-là qu'on a besoin de soutien par des professionnels.
1: Très bien. Et ensuite, il y a là aussi un tome qui est paru tout récemment sur pour les enfants aussi.
0: Oui, tout à fait. Cette année, donc nous avons imprimé et créé un livret qui s'adresse aux parents, aux enfants, qui s'appelle « Maman, son jardin et moi ». Et le but est d'apporter des éclaircissements autour de la maladie, autour des traitements aux enfants, petits et plus grands, avec le concours donc de collègues, notamment une psychologue, Virginie Adam, qui a travaillé de nombreuses années à l'ICL, et d'un médecin qui l'a accompagnée. Elles ont mis en œuvre des groupes de parole spécifiques pour les enfants, et donc elles ont un recul assez intéressant, montrant que ne rien dire aux enfants, c'est parfois plus délétère que d'annoncer une maladie, même quand elle est très grave, et que ça peut faire plus de dégâts de laisser dans l'ignorance les enfants plutôt que de leur expliquer, mais leur expliquer avec une terminologie, des mots adaptés à leur âge. Et c'est pourquoi on a décidé d'écrire ce livret avec deux parties. Une première partie qui va plus aborder la maladie de façon imagée avec le support d'un conte pour enfants, et une seconde partie où on va reprendre les traitements avec des explications un tout petit peu plus scientifiques, avec des explications sur qu'est-ce que c'est qu'une mammographie par exemple, ou une biopsie, avec des termes qui sont à la fois tout à fait abordables par les enfants, mais qui s'appuie sur des données scientifiques.
1: Très bien, oui, parce que comme vous dites, c'est vrai qu'on peut laisser l'enfant dans l'ignorance, mais en fait l'enfant entend des choses mais ne comprend pas forcément. On peut pas se leurrer en se disant on lui cache tout. L'enfant découvre toujours quelque chose, mais c'est vrai que du coup il ne comprend pas forcément. Donc ce livre peut aider à comprendre vraiment ce qui arrive à sa mère, par exemple.
0: Tout à fait, et parfois même on s'est rendu compte que de ne rien dire aux enfants, ils chopent des bribes de conversation où ils essayent d'interpréter des sentiments qui parfois sont plus graves que ce qui se passe réellement, ou ils imaginent quelque chose qui n'a rien à voir avec ce qui se passe, avec parfois des cauchemars, des difficultés à s'alimenter, des troubles du comportement qui vont être expliqués parce que puisqu'il n'y a pas de mots pour expliquer ce qui se passe, l'enfant il va développer des comportements pour essayer de faire entendre à ses parents « je suis là, ne m'oubliez pas, j'existe ». Et le fait de pouvoir mettre des mots sur ce qui se passe, de déculpabiliser aussi l'enfant qui pense que peut-être c'est de sa faute si sa maman elle est très fatiguée, ou si sa maman ne va plus le chercher à l'école ou ne l'emmène plus comme elle le faisait, et donc il se culpabilise énormément. Le fait de pouvoir expliquer fait que ils n'y peuvent rien et qu'il faut qu'ils restent d'ailleurs des enfants avec parfois des bêtises. On ne demande pas à ce que les enfants deviennent très gentils, même si c'est vrai qu'un enfant qui

0: traverse avec ses parents une maladie grave va grandir. Et ça, c'est vrai qu'on peut pas l'empêcher. Il va intérioriser tout ce qui va se passer pour sa maman, pour son papa, sa maman, et bien sûr, ça va le faire grandir de traverser ces étapes.
1: Alors donc, ces 5 ouvrages, vous les avez écrits finalement à deux mains. Comment ça, justement, s'est fait le processus d'écriture?
0: Alors même plus qu'à deux mains, puisqu'on a quasiment à chaque fois fait appel à des collègues qui sont impliqués en cancérologie, que ce soit pour la préface ou pour les conclusions. Ben, l'idée, c'est d'aborder les notions essentielles avec deux regards, le regard médical donc du docteur Huvert et le regard de soignant et d'infirmière que je suis dans l'accompagnement des patients, avec des relectures également qui ont été faites par des patientes, mais également par des psychologues, pour essayer de trouver... Alors, peut-être que nous ne sommes pas exhaustifs, certes, mais on a essayé de trouver les terminologies les plus adaptées. Ma foi, personne n'est parfait, donc certainement que si on reprend par exemple le tout dernier tome sur les enfants, il y a peut-être des formulations, si c'était à réécrire, qu'on va pouvoir réajuster lors d'une prochaine réimpression. Et je tiens à souligner que l'impression est faite par une entreprise qui est basée pas très loin d'ici, donc à Maxéville, et qui nous fait vraiment des impressions d'une grande qualité avec du vernis sélectif. La plupart des patientes sont à la fois touchées par le texte, mais également par les dessins, par le travail d'impression qui est très soigné.
1: Effectivement, c'est un bel ouvrage pour parler d'un sujet aussi sérieux, effectivement, aussi, enfin, qui donne envie de lire plus qu'une brochure en recto verso avec un texte illisible, comme on peut des fois avoir effectivement quand on va à un rendez-vous de médecin. Alors, on a parlé de ces livres-là, donc qui sont donnés aux femmes qui sont soignées, mais il y a aussi un autre livre que vous avez écrit qui, lui, est en vente et qui, là, s'adresse plus aux personnes qui sont aidants ou proches, voilà, des personnes victimes de maladies.
0: C'est un tome qui est consacré à tout ce qui est autour de l'accompagnement des patients en cours de traitement, quel que soit leur situation, avec des témoignages très différents de soignants, de patients, de proches, que ce soit un conjoint, une sœur, un ami. Et l'idée est de partager finalement autour de ce concept qu'est l'accompagnement. On a plus axé sur le terme d'ailleurs d'accompagnement que d'aidant, puisque pendant une maladie, ça peut être juste le temps des traitements ou après, ou plus au long cours sur des situations un petit peu plus malheureusement qui se termine par le départ définitif de la personne, par le décès de la personne. Donc c'est un tome qui vraiment aborde de façon très différentes situations de traitement, de soins, qui suscite beaucoup d'émotions. Mais j'avais l'habitude de dire, moi, que l'émotion, elle se partage, qu'elle soit bonne lorsque on est content et qu'on rit ensemble, ou qu'elle soit plus triste. Le fait de pouvoir partager sa tristesse, c'est aussi un moment qui est très important, qui peut même être parfois fondateur et aider les personnes à pouvoir exprimer justement toutes les difficultés et la tristesse qu'ils peuvent ressentir au moment de cette maladie qu'est un cancer, même si aujourd'hui on a beaucoup d'espoir avec des traitements qui sont de plus en plus efficaces.
1: Oui, effectivement, et puis plus on se fait dépister tôt aussi, plus on a de chances aussi de s'en sortir.
0: En effet, l'idée c'est de faire aussi la promotion du dépistage. Alors c'est vrai que en général, c'est le mois d'octobre qui est consacré à cette promotion du dépistage. Mais c'est vrai que toute l'année, c'est montré que d'aller faire une mammographie, oui, ça peut être un petit peu désagréable, certes. Mais on sait que plus tôt on détecte un cancer du sein, et mieux ce sera pour la patiente. Même si parfois ça implique, il est vrai, des traitements qui se déclinent sur plusieurs semaines, voire plusieurs mois, voire plusieurs années.
1: Et donc ces livres-là, alors, ils sont donnés à quel moment de l'étape pour une patiente ?
0: Alors, ça dépend des livrets. Certains sont vraiment très adaptés au moment de l'annonce du diagnostic. Et notre envie, c'était qu'il y ait vraiment un moment choisi pour remettre ce livret d'un soignant formé à l'écoute active auprès d'une patiente et de ses proches présents, pour accompagner ce document un petit peu comme un cadeau qu'on ferait au moment donc d'un moment important d'une vie. Donc, ils sont ils sont offerts par les soignants impliqués, donc ça peut être dans les soins de support notamment, mais aussi les infirmières de coordination, les médecins qui sont impliqués, que ce soit des chirurgiens, des oncologues ou des radiothérapeutes. Pour celui qui concerne l'après-traitement, bien sûr que ce sera plutôt en fin de parcours qu'on va le remettre. Sur celui qui concerne les enfants, ben pour des personnes qui ont des enfants dans leur entourage, pas seulement des parents, ça peut être aussi une nounou qui a des enfants, une grand-mère qui a ses petits-enfants, et comment aborder la pathologie et la maladie, les traitements avec ses enfants pour en parler tout simplement et ne pas rester dans le silence.
1: Et justement, du coup, ces livres, en fait, ils ne sont pas aussi que du... Enfin, ils sont faits en local, mais ils ne sont pas diffusés qu'en local, c'est dans toute la France, finalement.
0: Oui, la diffusion est nationale, donc dans différents centres de lutte de cancer du réseau Unicancer, qui est un réseau qui regroupe la majorité des centres de lutte contre le cancer. Donc, on a différents centres et instituts et hôpitaux qui connaissent nos ouvrages et qui nous en demandent de façon régulière, ce qui implique aussi de rechercher à chaque fois un financement, puisque nous sommes financés de façon autonome par des dons grâce à des dons généreux d'associations qui font des manifestations pour nous encourager à poursuivre nos impressions. Ce qui est le cas par exemple de Vitel en Rose, qui est une association vosgienne qui est très dynamique et qui nous soutient. Donc je tenais d'ailleurs à les remercier, puisque c'est grâce à elle qu'on a pu sortir le dernier tome concernant les enfants. Il y a aussi d'autres associations en local, comme Sol sur Ose, également comme en Moselle, Meurthe-et-Moselle, à Saint-Guérin, qui a commencé des marches dans le cadre d'Octobre Rose pour notre profit. D'autres associations à Metz, mais aussi dans la France entière, pour nous soutenir. Et puis des particuliers qui nous soutiennent. Donc ce sont des dons qui sont défiscalisés, puisqu'on est une association de loi de 1901. Donc on peut donner en allant sur le site de l'association Mon Parcours de Vie, et on peut directement faire un don grâce à PASO.
1: Très bien, on n'hésite pas à le faire effectivement.
0: Et voilà.
1: Il y a aussi un autre, alors c'est pas un autre tome qui va arriver en automne, mais c'est plutôt un format vidéo qui peut aussi du coup attirer d'autres publics. Les personnes qui n'ont pas forcément envie de lire tous les ouvrages peuvent du coup aussi avoir toutes les informations avec des petits films assez courts.
0: C'est ça, c'est un format donc de 5 vidéos de 3 minutes chacune qui va aborder la maladie, les traitements à travers l'histoire de 3 femmes avec 3 situations différentes, que ce soit en termes de maladie, mais également dans leur situation de vie personnelle et professionnelle, pour aborder ce parcours de vie, ce parcours de soins, à travers donc une bande animée avec les dessins toujours de Charlotte Cottereau, qui a mis en illustration ces histoires, et des voix également, des grandes voix avec des comédiens. Et ce projet a vu le jour grâce à un prix dont on a été bénéficiaire, qui est le prix Qualité de vie de Ruban Rose. Et donc ce prix est complètement consacré à ces séries web qui sont en cours d'élaboration et dont on espère pouvoir les diffuser à partir de l'automne de cette année, avec un public sans doute un petit peu différent, avec un média autour de la vidéo qui est plus d'actualité.
1: Donc ça sera diffusé où?
0: Ça sera diffusé alors sur grâce à YouTube via notre site, et puis on va faire une communication, on espère pouvoir avoir des relais pour pouvoir diffuser justement ces vidéos et que ça puisse se diffuser de proche en proche grâce à des associations qui nous soutiennent, le village de Villelsec également, la mairie de Villelsec qui nous soutient, les mairies également de Villers-lès-Nancy, de l'Axou, donc on espère pouvoir diffuser grâce à tous ces soutiens ces vidéos. et peut-être avoir une visibilité nationale.
1: Très bien. Est-ce qu'on vous souhaite alors?
0: Eh bien, écoutez, moi je vous remercie de la part de l'association, du docteur Hiver, de toutes les personnes qui nous soutiennent. Ben, n'hésitez pas à parler de l'association autour de vous et on va faire certainement aussi un petit spectacle l'année prochaine à Villers-le-Sec où on souhaite inviter toutes les personnes en local, donc autour de Villers-le-Sec et de ces villages, pour participer justement et faire un don. Donc ça, je vous en reparlerai peut-être où ça paraîtra sur le village et sur le site. La date n'est pas encore programmée.
1: Ben, vous reviendrez avec plaisir pour nous en parler.
0: Sans problème.
1: Merci beaucoup, Anne Berger. En tout cas, je rappelle que vous êtes formatrice pour aide-soignants à Pont-Saint-Vincent et donc vous êtes l'une des autrices de ces magnifiques ouvrages que l'on peut voir aussi en format PDF sur le site internet pour se faire une idée un petit peu aussi si jamais on risque d'être concerné donc par le cancer du sein. Merci beaucoup en tout cas et puis bonne journée à vous.
0: Merci, bonne journée.
1: Au revoir.
0: Au revoir.
2: Et on va terminer ce numéro de Santé et Bien-être en chanson avec le titre I Run for Life de Melissa Etheridge. Elle a écrit cette chanson justement alors qu'elle était atteinte d'un cancer du sein. Et donc les paroles de cette chanson que vous allez entendre abordent le thème de la résilience et du courage dont font preuve les personnes qui se battent contre le cancer en règle générale, mais en particulier contre le cancer du sein. Je vous laisse donc avec cette chanson et je vous souhaite à toutes et à tous une très bonne journée sur Radio Déclic.

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4: Depuis les Gilets jaunes, on se rend compte que le mouvement populaire est en train de se prendre une grosse claque par les forces de l'ordre. Ce qui s'est passé à Sainte-Soline, on a été traumatisés dans les corps, dans les esprits. La violence d'État, elle est démente. Cette impunité des forces de l'ordre là, elle n'est pas possible dans un État de droit. C'est pas le monde dont on veut. La France ne peut pas continuer à se gargariser d'être un État soi-disant démocratique, un État de droit. Où est née la Déclaration des droits de l'homme? On a été montré du doigt par l'ONU. C'est quoi ce délire que vous êtes en train de faire subir au peuple français? Et cette lutte collective, on le redira jamais assez, c'est une lutte collective pour l'intérêt commun. On se bat pas pour des intérêts privés, on se bat pour toutes et tous.
5: Et le bien commun et vital qui motive cette lutte, c'est l'eau sans laquelle il n'y a pas de vie. Et derrière le vol et le saccage de l'eau, les ravages engendrés par l'agro-industrie, lutte contre les méga-bassines et leur monde. Salut les amis, c'est JBD pour Polémique, c'est lavoixoff.com et pour votre radio encore libre préférée. Seconde partie de la restitution du procès du 27 mai 2026 au tribunal de Poitiers où étaient convoqués quatre porte-paroles de leurs collectifs et syndicats respectifs. Julien Leguet, co-porte-parole de Bassines Non Merci, Benoît Feuillu, co-porte-parole des Soulèvements de la Terre, Nicolas Giraud et Benoît Jaunet, co-porte-parole de la Confédération Paysanne, tous les quatre injustement accusés d'être organisateurs de la manifestation du 25 mars 2023 à Sainte-Soline, injustement car un porte-parole n'organise pas. Il porte la parole de son organisation. Et comme en décembre 2025, vous allez suivre le procès grâce à de géniales comédiennes qui interprètent l'audience au fur et à mesure que leur arrivent des informations du tribunal.

0: qui écoute. Bien, je vais faire l'appel. Monsieur Jaunet.
1: Présent.
0: Monsieur Giraud.
2: Oui.
0: Monsieur Leguet.
3: Oui.
0: Monsieur Garrigue.
4: Oui.
0: Monsieur Faust et Selnik, la COP de l'eau, la coordination rurale des Deux-Sèvres, monsieur Biteau, les témoins. Je vous rappelle le déroulé. Rappel de la procédure, rappel des faits de la cour, audition des témoins, audition des parties civiles, les questions des parties civiles, puis plaidoirie civile, avocat général et vos conseils. Je vous indique qu'il est interdit de filmer ou d'enregistrer. Monsieur Jaunet, quelle est votre date et lieu de naissance et est-ce que vous pouvez me redonner votre adresse?
5: Je suis née le 3...
1: Venez-moi aider, dude.
0: Ah, bah, votre adresse n'est plus le 15 rue des Lilas?
5: Bah, j'ai changé.
0: Monsieur Giraud, quelle est votre date de naissance?
6: Je suis née le...
0: Oui. Ah bah ça commence mal, hein, on n'a pas les mêmes. Hein. Alors bah, nous faisons corriger. Monsieur Leguet, même question.
7: J'habite au 3...
0: Monsieur Garrigue, même question.
8: Je suis née le 30...
1: Allez la cucaracha, la
0: cucaracha. Vous avez été poursuivi pour les faits suivants. Organiser une manifestation interdite sur la voie publique. Le tribunal de Niort avait alors déclaré les peines suivantes. Nicolas Garrigue, 3 mois de sursis, interdiction de territoire des Deux-Sèvres et interdiction du port d'armes. Nicolas Giraud, 1 000 euros d'amende et interdiction du territoire des Deux-Sèvres et interdiction du port d'armes. Benoît Jaunet, 1 000 euros d'amende, interdiction du territoire des Deux-Sèvres et interdiction du port d'armes. Julien Leguet, 3 mois avec sursis et interdiction des territoires de Moselle-sur-le-Mignon et Sainte-Soline. Je rappelle les faits. Septembre 2021, des contestations de collectifs ont été l'occasion de dégradations, notamment le 29 octobre 2022. En dépit de l'interdiction de la préfecture le 25 mars, les manifestants ont manifesté. Monsieur Jaunet, Giraud, Garrigue, Leguet étaient présents et ont pris la parole sur place. Des documents étaient distribués à tous sur les sites des collectifs. Le 10 mars 2023, on a pu lire « On va se blinder derrière les élus ». Ou encore « Il y a un tuto pour découper des tuyaux à la meuleuse ». Le 13 mars 2023, un communiqué de presse bassine était publié suite à l'interdiction de manifester, avec le lien d'un fil télégramme pour se rendre à la manifestation, avec à la fin les noms de Monsieur Leguet et Monsieur Feuillu. Feuillu, c'est le nom de Nicolas Garrigue des soulèvements de la terre dans ses prises de parole publiques. La préfecture a édité des interdictions sur 17 communes, des interdictions de manifestation. Mais des actions menées par des manifestants sur voie ferrée, puis convois avec 10 tracteurs. On a une vidéo avec Monsieur Leguet et Monsieur Garrigue qui courent avec tracteur, qui quittent la nationale sur le bord d'un champ. Monsieur Jaunet et Monsieur Giraud qui parlent à la foule au niveau du rassemblement. Bon, après, colonel Bastieu, blablabla, contact avec Nicolas Giraud, qui accepte de répondre au colonel, il demande de laisser passer les blessés, laisser passer les secours. Le colonel parle de flottement entre les organisateurs, sur continuer ou non la manifestation. Les essences se sont poursuivies, Benoît Jaunet qui propose d'épargner le Zéma, la préfète, très bon que les tracteurs, blablabla, c'est tombé quand Benoît Jaunet a voulu dire où serait stationné les tracteurs, c'en est super, blablabla, avec de nombreux blessés, nanana, nanana, blablabla. Bref, sur le rapport que je viens de faire, est-ce que vous souhaitez prendre la parole ou est-ce que c'est conforme à la réalité? Monsieur Jaunet, c'est par là que ça se passe.
9: Je n'ai rien à déclarer. Je n'ai rien à déclarer non plus. Je n'ai rien à déclarer non plus. Je n'ai rien à déclarer non plus.
0: Mais bon, est-ce que vous répondrez aux questions?
9: Seulement sur la personnalité et je ferai une déclaration.
10: Seulement sur la personnalité et je ferai une déclaration.
9: Seulement sur la personnalité et je ferai une déclaration.
10: Seulement sur la personnalité et je ferai une déclaration.
0: Bon, bien, nous n'allons pas développer les faits puisque vous ne voulez pas répondre aux questions. Nous allons vous écouter pour vos déclarations. Bon, je ne sais pas si c'est à vos conseils sur les statuts de la Confédération paysanne, mais la seule chose que nous avons, c'est l'attestation qui dit comment vous vous êtes organisé. Mais que dire de vos statuts avec vos rôles internes?
9: Je ne souhaite pas m'exprimer sur les faits.
0: Mais ce n'est pas les faits. Vous pouvez répondre sur le fonctionnement de la Confédération paysanne.
9: Je m'en remets à mon avocate en dehors des questions de personnalité.
0: Monsieur, vous faites partie de l'organe exécutif du syndicat? Vous ne savez pas, d'accord. Bon, allez-y, monsieur Giraud. Et les déclarations au prochain épisode.
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3: Bien, nous allons maintenant entendre monsieur Giraud pour sa déclaration. Monsieur Giraud, c'est à vous.
4: Depuis la naissance de ces projets de stockage, la Confédération paysanne s'est impliquée dans la lutte pour la préservation et le partage de l'eau et contre les méga-bassines de Poitou-Charentes. En tant que syndicat paysan, nous nous opposons aux méga-bassines qui engendrent le détournement de l'eau au profit de quelques-uns et entérinent un partage inéquitable au sein du monde agricole. De nombreux paysans sont pris au piège d'un système dévastateur et le seront encore un peu plus avec ces projets mortifères. C'est notre tâche de syndicalistes que de leur proposer une autre issue. Cet accaparement de l'eau se fait au détriment de la majorité des agriculteurs, ceux non irrigants et ceux non connectés aux méga-bassines. L'agriculture a besoin d'eau, mais avant tout dans les sols, puisqu'en France, plus de 93% des agriculteurs n'irriguent pas et ne bénéficient que de l'eau qui tombe et de l'eau présente dans les sols. Nous devons donc collectivement choisir et établir quelle agriculture nous voulons et pour produire quelle alimentation. Et définir ce qu'il sera indispensable d'irriguer demain pour bâtir notre souveraineté alimentaire. L'objectif étant de construire une agriculture productive et rémunératrice pour toutes et tous. Pour toutes ces raisons, oui, j'étais présent à cette manifestation interdite du 25 mars. On me voit répondre à la presse ou arriver avec le cortège de tracteurs notamment. Je faisais mon job de syndicaliste et de porte-parole nationale de la Confédération paysanne. C'est à ce titre que j'ai réalisé ces différentes tâches. Toutes nos décisions sont prises collectivement. Je les applique ici lors de cette manifestation pour porter la voix de milliers de paysannes et de paysans. Je n'ai pris aucune décision ou initiative individuelle, mais j'ai seulement assumé publiquement et politiquement les décisions prises dans nos instances nationales par les membres de notre comité national. Donc oui, j'y étais en tant que porte-parole de la Confédération paysanne, mais non, je n'en étais pas organisateur. Je n'ai fait que mon travail de syndicaliste paysan, engagé dans la défense des paysannes et paysans et la préservation d'un commun. D'autre part, et pour finir, nombre de ces bassines, dont celle de Sainte-Soline, ont été, depuis nos mobilisations jugées, illégales ou surdimensionnées. Est-ce que cela ne démontre pas notre légitimité à agir alors que ces constructions sont aujourd'hui majoritairement et illégalement toujours utilisées? J'ai décidé de ne pas répondre aux questions et de faire valoir mon droit au silence. Je vous remercie de votre écoute.
9: S'il vous plaît, silence dans la salle.
6: On est en démocratie, on peut parler.
9: Monsieur Giraud, avez-vous lu les statuts de la Confédération paysanne?
0: Je réponds sur le personnel, mais pas pour la Confédération, je laisse mon avocate répondre.
9: Ah, alors justement, votre avocate, Madame Marchesseau, a dit un truc très intéressant. Elle a dit, je cite, « La Confédération des Deux-Sèvres et du National sont deux entités différentes, donc les statuts sont différents. » Et je dis, moi, un secrétariat départemental met en œuvre le National et le porte-parole représente. Le porte-parole fait partie de l'organe exécutif du syndicat. Vous avez lu les statuts? Vous savez que vous faites partie du comité exécutif? Vous ne savez pas? Ok, vous ne savez pas. Très bien. Eh bien, monsieur Jaunet, c'est à vous pour votre déclaration.
11: Je me présente devant vous en tant que paysan engagé et concerné par le changement climatique. Celui-ci me touche directement malgré que je pratique, comme tant d'autres paysans régulièrement invisibilisés, une agriculture résiliente sur ma ferme. Partage les ressources, montre qu'une autre agriculture est possible. Je suis inquiet de ses conséquences dans ma vie quotidienne et également dans mon travail. Je suis également inquiet de l'inaction de l'État, voire du recul pris pour modifier durablement les orientations agricoles, pour accompagner tous les paysans dans le changement de pratique et l'adaptation au dérèglement climatique. C'est dans ce cadre-là que, comme tant d'autres, j'ai participé à la manifestation du 23 mars 2023 à Sainte-Soline. Je fais partie de ceux qui pensent qu'il vaut mieux empêcher la construction d'une méga-bassine tant qu'elle n'a pas toutes les autorisations, plutôt que d'attendre qu'elle soit déclarée illégale pour la déconstruire. Car une réserve d'eau de cette taille, ça ne s'efface pas comme ça du paysage et cela laissera des traces indélébiles sur un territoire. Depuis 2019 et jusqu'à récemment, j'étais également porte-parole de la Confédération paysanne des Deux-Sèvres, ce qui consiste principalement à rendre publiques des décisions, orientations et revendications prises collectivement au sein de notre comité départemental. Cela implique également de les développer aussi auprès de la préfecture, de ses services et des médias locaux. En tant que porte-parole, nous n'avons aucun pouvoir de chef, d'initiative personnelle et encore moins d'organisateur de manifestations. C'est bien dans ce cadre que j'ai dialogué avant, pendant et après la mobilisation avec Madame la Préfète et ses services. Avec l'arrêt de mes responsabilités, je perds ce statut d'interlocuteur privilégié. Maintenant, d'autres paysans des Deux-Sèvres ont pris le relais. Dans cette journée du 25 mars, après avoir fait mon rôle de porte-parole sur une tribune, je suis partie manifester. J'ai découvert le camp militaire retranché, prêt à tout. Jusqu'à mutiler des corps de manifestants de tout âge, venus revendiquer le partage d'un bien commun, l'eau. Des milliers de gendarmes, armés jusqu'aux dents, étaient là pour protéger coûte que coûte ce tas de terre et ainsi défendre des intérêts privés. En milieu d'après-midi, j'ai fait mon devoir de citoyen et utilisé mes relations de porte-parole pour négocier auprès de la préfète Dubé la venue des secours au plus près des plus graves des blessés. Je suis allée seule, entre les grenades et les cailloux, chercher les médecins militaires pour prodiguer les premiers secours. Je suis revenue choquée et marquée par cette violence. À mon retour, je craignais que celle-ci ait été voulue et orchestrée jusqu'aux plus hautes sphères de l'État. Depuis, les enquêtes journalistiques l'ont largement prouvé. Aujourd'hui, et avec ce que j'ai fait, vu et vécu ce 25 mars 2023, je ne comprends toujours pas pourquoi moi, comme mes collègues, nous nous retrouvons ici jugés personnellement. Merci de votre attention, je n'ai rien d'autre à déclarer. Je laisse mon avocate compléter ma défense.
12: Bravo.
4: Merci, monsieur Jeunet. Monsieur Leguet, c'est votre tour, allez-y.
13: Madame, messieurs les juges, j'ai pu déjà dire au sein de cette cour mon implication dans le mouvement anti-bassine en tant que co-porte-parole du collectif Bassine non merci. Je n'en suis ni chef, ni même un maillon essentiel. Notre mouvement est un mouvement horizontal où les décisions et les responsabilités sont partagées par ses membres individuels et les organisations collectives, syndicats, associations, partis qui les composent. Hormis ce mandat de co-porte-parole qui m'expose et fait que je comparais une troisième fois devant vous, le 25 mars 2023, je n'étais qu'un manifestant parmi 30 000 autres. Je n'ai pas participé aux choix et stratégies de déploiement des cortèges. Je n'ai pas conduit de cortège ou donné de consignes durant la manifestation, ni même approché la bassine. Le 25 mars 2023, j'étais, vous le savez, sous le coup d'une sanction judiciaire qui m'interdisait et m'interdit encore de paraître sur les communes de Sainte-Soline et de Mauzé-sur-le-Mignon pour la raison que deux méga-bassines y ont été construites. Avec mes proches, mes filles, ma compagne, mes camarades, il a été convenu que je ne franchirais pas ce Rubicon, sachant que si je bravais cet interdit, c'est l'enfermement à la prison de Vivonne qui m'était promis. Le 25 mars, je me suis arrêtée au milieu de cette longue marche qui conduisait mes camarades vers une pluie explosive déclenchée par les forces de l'ordre, aux ordres de leur hyper-hiérarchie militaire et du ministre Darmanin. Ce jour-là, nombreux d'entre eux ont jubilé des blessures qu'ils nous ont infligées, tout en proférant des insultes pleines de haine et de mépris. Le 25 mars 2023, j'ai assisté impuissant au drame qui se passait devant mes yeux, là, dans cette grande plaine sans haie. Je voyais ce macabre feu d'artifice à 3 km de la bassine où je m'étais arrêtée. C'est quand j'ai vu passer la première ambulance que j'ai pris conscience de la gravité de ce qui était en train de se passer. J'ai alors couru vers le seul endroit où ma carcasse et ma paire de bras pouvaient être utiles, au campement, pour aller porter secours et soins à tous les camarades qui étaient rapatriés. Le 25 mars 2023, j'ai brancardé des dizaines de camarades, visages fendus, yeux sortant de leur orbite, chair des jambes lacérées par les éclats des engins explosifs de la gendarmerie. Le 25 mars 2023, j'ai appris que deux camarades étaient entre la vie et la mort. J'ignorais leur prénom. Le 25 mars 2023 et les semaines qui ont suivi, j'ai dû envisager prendre la parole pour commenter dans les médias et au nom du collectif la mort de Michael, la mort de Serge. Serge et Michael ne sont pas morts. Eux, Alix, Olivier et tous les autres se reconstruisent depuis ce jour. Et elles sont debout et encore plus déterminées à lutter pour l'eau, à lutter pour la vie, toutes les formes de vie. Mesdames, messieurs les juges, l'horreur de Sainte-Soline n'a pas éteint les mobilisations de la lutte contre les méga-bassines. Condamner quelques supposés leaders ne l'éteindra pas non plus. Car il n'y a pas de leaders, seulement des personnes qui ont ouvert les yeux sur le péril que nous font courir ces infrastructures. Rappelons-le aussi, les méga-bassines présentent de véritables tares sur le plan juridique. À ce jour, la bassine de Sainte-Soline doit être considérée comme illégale et que le rapporteur public a demandé le 5 mai la destruction de 5 bassines en Charente-Maritime. Marcher pour la fin des méga-bassines est d'intérêt public. Condamner les personnes qui ont pris la parole pour le dire, c'est aussi, et malheureusement, menacer l'existence de ces marches et donc laisser une voie royale à l'accaparement en toute illégalité de la ressource en eau. No Bassaran, merci de m'avoir écouté.
4: Merci Monsieur Le Guay. J'ai juste une question. Il a été proposé une manifestation autour de la bassine de Sainte-Soline avec les tracteurs, avec les drapeaux. Ce qui a été refusé, c'est qu'il soit procédé à des dégradations. Mais faire entendre la voix des collectifs, c'était possible. Ce n'est pas ça que vous recherchiez. Vous avez très envie de me répondre, Monsieur Le Guay.
12: Mensonge.
13: C'est un trou. Aucune dégradation n'a été commise.
4: Donc pourquoi ne pas avoir accepté la proposition de la préfète des Deux-Sèvres ?
14: Une vendue.
4: J'essaye de comprendre.
13: Oui, moi aussi j'essaye de comprendre.
4: Très bien. Monsieur Benoît Feuillus, c'est à vous.
15: Dans ce tribunal, le parquet va sans doute tenter une nouvelle fois de mettre en cause de soi-disant organisateurs. Mais ce qui est en réalité demeure insupportable aux autorités, c'est que des dizaines de milliers de personnes de leur propre chef aient pris le risque, à l'époque, de braver une interdiction de manifestation parce que la cause qu'elles défendaient leur apparaissait juste autant qu'absolument urgente. La défense de l'eau face aux maladaptations du modèle agro-industriel répondait et répond toujours à un état de nécessité. En janvier dernier, j'ai été profondément choquée par le discours de Madame la procureure qui niait l'urgence à agir. Et donc cet état de nécessité en ce qui concerne le réchauffement climatique. Que des milliardaires et dirigeants politiques fous dangereux œuvrant pour maintenir à n'importe quel prix les profits des industries les plus destructrices de la planète fassent tout pour nier l'urgence, on ne le constate chaque jour que trop douloureusement. C'est autrement plus étonnant que l'on puisse tenir des propos aussi irresponsables dans le cadre censément sérieux d'un tribunal. Et ce, alors que 6 des limites planétaires, nous faisant passer un seuil d'irréversibilité critique pour la vie sur la planète, ont été dépassées entre 2015 et aujourd'hui, dont celle de la dégradation du cycle de l'eau douce. J'ose espérer, en cette fin de mois de mai suffocante, ne pas voir de tels propos se réitérer pour justifier qu'il ne soit pas absolument urgent de manifester contre des infrastructures dont l'impact immédiat et délétère sur nos territoires est pourtant avéré. Il est aussi ridicule qu'archaïque d'imaginer que, sur un enjeu aussi vital que l'eau, de grandes manifestations collectives puissent cesser parce qu'on l'en enfermerait, on bannirait aujourd'hui quelques-uns d'entre nous désignés comme organisateurs. Nos mouvements ne sont pas le reflet d'une quelconque structuration verticale et militaire. Ils ne se constituent pas en miroir de ceux qui nous ont lancé leurs grenades et de leurs colonels. Contrairement aux gendarmes qui s'émerveillent de pouvoir faire des tirs tendus dans la tête de design pulapis dans les enregistrements des caméras piétons du 25 mars, notre grand kiff dans la vie n'est pas pour notre part d'éborgner ou de blesser. Nous partageons, tout simplement, dirais-je, un besoin vital de maintenir nos territoires habitables pour nous et les générations futures. Et ce, contrairement à nos dirigeants, dont les politiques cyniques impliquent tout le contraire. Malgré la répression implacable dont il a fait l'objet et la suite de condamnations systémiques distribuées à la chaîne dans le tribunal de Niort, le mouvement anti-bassine n'a d'ailleurs pas cessé. Malgré les pressions et les lois d'urgence d'un gouvernement inféodé au lobby agrochimique, ce mouvement de défense de l'eau obtient gain de cause sur différents territoires. Cela n'aurait jamais été possible sans ces manifestants. Au vu du dossier d'enquête censé appuyer notre condamnation, désigner des organisateurs et les mettre sous le feu des projecteurs après les manifestations de Sainte-Soline a avant tout été un moyen pour les autorités de tenter d'escamoter ce qu'elles avaient elles-mêmes organisé. Dès la manifestation du 29 octobre, le ministre de l'Intérieur de l'époque avait préparé l'opinion publique au fait de martyriser l'espoir collectif suscité par ces manifestations en nous traitant d'éco-terroristes. Le 25 mars 2023, il a de toute évidence ordonné aux forces de l'ordre de nous traiter physiquement à l'aune de cette vindicte. Le dispositif d'enquête à notre encontre, les questions biaisées qui nous ont été posées lors des interrogatoires, visaient avant tout, ensuite, à dédouaner ce ministre de l'Intérieur de choix de blesser délibérément des centaines de manifestants et manifestantes pour défendre un cratère, puis d'avoir entravé l'accès des secours aux blessés. Les instructions données par les gradés de la gendarmerie agissant sous ses ordres sont brutalement explicites dans quelques extraits vidéo piétons des gendarmes révélés l'automne dernier. On discerne le degré de préméditation cynique du commandement de la gendarmerie dans les propos d'un coach média qui dit explicitement à ses hommes « Il faut que la violence et l'action principale offensive semblent venir d'eux, avant que les gendarmes ne se voient pousser à des tirs tendus. »
14: Bon, Monsieur Gary, j'ai expliqué quel était le périmètre. Je pense qu'on peut aller plus vite sur la question des violences.
16: Madame la Présidente, laissez-le.
14: Vous me laissez terminer. On pourrait aller plus vite sur les faits de violence. Ce n'est pas l'objet.
15: Je vais vous répondre là-dessus.
16: C'est l'usage du droit que d'ouvrir avec la déclaration. J'observe qu'avec les déclarations des quatre prévenus, on n'est même pas à 20 minutes.
14: Mais ce n'est pas une question de temps, c'est une question de sujet. J'aimerais qu'on limite les interventions, ou bien on pourrait aussi parler de quelque chose qui n'a rien à voir. Le sujet, c'est l'organisation, ce n'est pas les violences. Et la Cour ne traitera pas ce sujet aujourd'hui.
15: Ça nous paraît primordial, alors qu'on est mis en cause pour des sujets d'organisation, des faits d'organisation, à mettre au regard.
14: Bon, reprenez si ça vous paraît primordial.
16: Ça lui paraît essentiel, Madame la Présidente.
15: Ça fait d'autant plus partie du débat quand j'entends que dans une nouvelle étape de leur enquête exemplaire, Libération et Mediapart ont encore une fois pallié au manque de la justice et révélé l'identité du gendarme qui a réalisé un tir tendu sur Serge et manqué de le tuer. Il montre bien comment ce gendarme a été couvert par sa hiérarchie et par le parquet. Tout comme l'ensemble des autres gendarmes qui ont tiré en enfreignant toutes les règles. Tout comme leur donneur d'ordre. Beaucoup de personnes dans ce pays et au pied de ce tribunal se demandent depuis 2 ans s'il existe aussi une justice et des tribunaux pour les dirigeants politiques qui martyrisent sciemment leur population.
17: Bravo. Ouais, ouais.
15: Je me demande avec elles et eux aujourd'hui si cette justice et ces tribunaux sauront prendre le recul qui s'impose sur la gravité de la machinerie répressive qui s'est déchaînée contre des dizaines de milliers de manifestants et manifestantes de tout âge venus défendre l'eau le 25 mars 2023. En attendant, j'ai toujours la conviction insupportable que mes camarades et moi-même, nous sommes les boucs émissaires qu'un pouvoir criminel montre du doigt pour tenter de s'innocenter. Et je récuse ici de nouveau le fait que des porte-paroles puissent être jugées et condamnées pour la manifestation du 25 mars 2023. J'assume toutefois pleinement d'avoir participé, comme des milliers d'autres, à cette mobilisation. Malgré la répression inique que nous avons vécue, on se souviendra probablement des manifestations de Sainte-Soline comme d'un moment déclencheur dans le tournant qui se doit d'être pris pour protéger et partager l'eau. Les générations à venir, la nôtre aussi, devront vivre dans un monde plus ou moins mortellement desséché par le fait d'avoir compris l'urgence et d'avoir agi à temps ou pas.
14: Monsieur l'avocat général, vous avez des questions ?
16: Oui, j'ai des questions, évidemment j'ai des questions. Monsieur Jaunet, vous étiez le responsable de la conf des Deux-Sèvres, vous pouvez nous rappeler les scores en 2019, vous êtes arrivé en combien ? Combien de positions ? Combien ? La conf ! Position. Et en 2025, vous êtes arrivé en combien ? Combien ? Ah ! Je vais vous le dire, la conf paysanne dans les Deux-Sèvres est arrivée en dernière position. Donc ça veut dire que les agriculteurs ne suivent pas.
14: Bon, ça, vous pourrez le développer dans votre plaidoirie. Vous le développerez plus tard.
16: Je veux simplement savoir, avec le recul. J'ai bien compris que vous dites ne pas avoir organisé cette manifestation, hein? Mais, est-ce que vous regrettez que cette manifestation ait été organisée? Mais je vois que vous me regardez, monsieur Leger. Monsieur Leger. Monsieur Leger, vous me regardez, mais c'est une réponse que j'attends.
17: C'est pas un oiseau. Hein.
14: Monsieur Leguet, vous devez être face à la cour et non derrière monsieur Garrigue.
16: Ah. Voilà, monsieur Leger. Est-ce que ce sont des défenseurs de l'environnement face à nous ou juste des militants d'extrême gauche? Hein? Monsieur Leger, vous étiez... Monsieur Leger, vous étiez candidat sur une liste de l'union de gauche au départemental.
14: Posez vos questions, s'il vous plaît.
16: Je dis d'extrême gauche, car le Parti Socialiste n'était pas sur cette liste de l'union de la gauche.
18: Quel est le rapport?
16: Vous étiez candidat, monsieur Leger. Monsieur Leger, vous avez été éliminé au premier tour.
14: Là, moi non plus, je ne vois pas le rapport.
16: Est-ce que vous étiez candidat ou est-ce qu'on est venu vous chercher pour vous mettre sur cette liste d'extrême gauche?
14: Là, vous devrez vous expliquer sur ces questions, monsieur l'avocat général. Là, vous êtes en train de poser des questions qui n'ont rien à voir et dont vous avez les réponses.
16: Oh, mais pour moi, c'est fondamental. Si je pose des questions, c'est que j'ai la réponse. C'est le travail de l'avocat. Hein? Il pose des questions parce qu'il connaît la réponse. Bien, je continue, madame la présidente. Est-ce que votre père, monsieur Leguet, était aussi candidat sur cette liste à Mauléon, hein? L'action de monsieur Leger est donc une action purement politique. Ce n'est pas de la défense de l'environnement.
14: Et là, les gens ont applaudi dans la salle. C'est la limite, là. C'est la limite qu'on a atteint, là.
18: Est-ce que les prévenus peuvent s'asseoir?
14: Oui, asseyez-vous. Nous attendons maintenant les témoins. Et la suite au prochain épisode.
16: Non.

0: 27 mai 2026, vous êtes toujours dans le parc situé en face du tribunal de Poitiers où, sur une petite scène, des comédiennes interprètent presque en direct le procès en cours. Quatre porte-paroles de Bassine Non-Merci, des Soulèvements de la Terre et de la Confédération Paysanne comparaissent, injustement accusées d'avoir organisé la manifestation du 25 mars 2023 à Sainte-Soline.
1: C'est le

0: écoute. Bon alors, il y a eu beaucoup d'informations qui nous ont été transmises, on n'a pas pu tout vous retransmettre. Donc les témoins sont passés les uns après les autres. Le premier témoin, c'est Nicolas Selnick, qui est journaliste, qui a écrit « Les assoiffeurs sur l'accaparement de l'eau ». Et juste après est intervenu un témoin qui est Michel Forest, rapporteur spécial des Nations Unies sur les défenseurs de l'environnement. Bien, Michel Forest, présentez-vous s'il vous plaît. Je suis rapporteur spécial des Nations Unies sur les défenseurs de l'environnement. Avez-vous des liens de parenté ou de subordination avec les prévenus ? Je dois dire que je ne les connais pas du tout. Pouvez-vous nous dire quel est votre domaine d'expertise ? Mon domaine d'expertise, c'est les droits de l'homme en général. L'augmentation de violences et de répression à l'encontre des militants et militantes environnementaux a amené l'Organisation des Nations Unies à créer une cellule rapide.
1: Vous n'êtes pas mandaté par les Nations Unies, mais par la Ligue des droits de l'homme, nous sommes d'accord.
0: Je suis mandaté par les États. Quand j'ai été nommée en octobre 2022, la première mission, c'était de vérifier que les États respectaient les droits des militants environnementaux. On a visité plusieurs pays européens et on a été frappé avec mon équipe, de la concordance des récits. D'abord, la médiatisation, sous forme d'accusations de terrorisme, etc., qui amenait à de la violence policière et des jugements de plus en plus durs. Un papier sur ce que sont les nouvelles formes de mobilisation, notamment avec usage de la désobéissance civile. Il fallait rappeler aux États que les droits de ces manifestations sont protégés. Ensuite, j'indique aux États pourquoi les militants utilisent ces nouvelles formes non conventionnelles de mobilisation. C'est ce qui m'a amené à prendre la parole dans de nombreux procès partout en Europe. L'accompagnement des magistrats a été souvent très fructueux. Ce droit de manifester est protégé par le droit international, quand bien même la manifestation est interdite. Les manifestants, manifestantes et les organisateurs doivent être soumis à la règle de la proportionnalité. Les militants qui usent de ces formes de militantisme savent qu'ils dépassent la loi, savent qu'une réponse peut s'appliquer. Mais l'effet dissuasif de la sanction pénale est important. Nombre de jeunes sont contraints de s'éloigner de leur combat par peur de la répression et des répercussions d'une condamnation, l'inscription au concours par exemple. J'ai des contacts avec la Cour européenne des droits de l'homme, dont le président me dit qu'ils sont confrontés à un afflux massif de dossiers de militants climatiques qui vont contribuer à consolider une nouvelle jurisprudence, éloignant notamment la crainte des peines de prison pour les militants et militantes du climat qui usent de ces nouvelles méthodes. Les juridictions en appel doivent donc regarder vers cette cour.
1: Bien, merci Monsieur Forest. Partie civile, une question.
2: Vous avez dit en introduction que vous étiez un militant pacifiste. Pensez-vous que les militants qui utilisent de la violence doivent donc être condamnés ?
0: Non, nous avons de grandes discussions aux Nations Unies sur ce qu'est la violence légitime. Je parle là de la désobéissance civile.
2: J'ai là une citation de Le Guay qui dit « Nous appelons au démasquage ». Est-ce que c'est une action symbolique, ça ?
0: Oui, ce sont tout à fait des actions symboliques qui rentrent dans la désobéissance civile, qui ne sont pas de la violence entre les personnes.
2: Ah, donc les coups de surveillance que doivent endosser les agriculteurs sont justes ?
0: Ah, ça, ce n'est pas mon mandat. Moi, je m'occupe de la répression des militants et militantes et des actions non conventionnelles.
2: Que vous n'avez toujours pas précisé ?
0: Bah, laissez-moi finir. Les actions non conventionnelles, comme dit précédemment, reviennent à la désobéissance civile.
2: Non, vous n'avez toujours rien dit.
3: Vous n'êtes pas d'accord, hein, voilà, c'est tout.
2: Moi, j'y crois pas, c'est mon opinion. Qu'est-ce qui vous fait penser qu'on a en face de nous des défenseurs de l'environnement? Bon, est-ce que vous pensez que les prévenus sont de vrais militants environnementaux?
0: Comme je l'ai précisé, je ne connais pas les prévenus. J'interviens par rapport à mon mandat.
2: Donc là, je vous le reproche. Vous ne connaissez pas ce qui nous a passé.
1: On vous remercie.
4: Bien, j'appelle le troisième témoin, Monsieur Bito.
1: Oui, bonjour.
4: Eh bien, allez-y, présentez-vous.
5: Benoît Bito, paysan et député de Charente.
6: Je suis militant paysan depuis 40 ans et c'est à ce titre que j'interviens aujourd'hui. Sur la deuxième plus grande zone humide de France, c'est un sujet sensible, d'autant plus qu'une grande quantité d'argent public a été investi. Si les stockages de l'eau pourraient être efficaces, c'est si de grands travaux d'aménagement étaient mis en place au préalable pour que le milieu du marais Poitevin reste humide. Cette étude, elle dit que c'est la seule solution, D'abord, restaurer le grand cycle de l'eau, réparer les nappes de stockage souterraines, c'est la condition avant laquelle on pourrait réfléchir à du stockage. Dès la fin du XXe siècle, j'ai alerté. J'ai très vite tiré la sonnette d'alarme. Et l'écueil dans lequel vous tombez, c'est qu'on nous fait passer pour des anti-irrigation. Je ne connais pas une seule personne, même présente à Sainte-Soline, qui soit contre l'irrigation. Et pourtant, je n'irrigue plus sur mon exploitation. Et ça, c'est parce que je suis agronome et que c'est ma passion. J'ai donc dû trouver d'autres solutions. Et je produis autant que quand on irriguait. En tant qu'élu, je suis très attachée à l'utilisation de l'argent public dans l'intérêt de tous. Et dans ce cadre de la question du stockage, seuls 6% des agriculteurs bénéficient de cette eau. Et ça va à l'encontre du commun de l'eau. Qui dit commun, dit partage. Et ça, ce n'est pas possible quand l'eau est stockée de cette manière. Il faut que l'eau s'infiltre pour permettre tous les usages, de la consommation humaine à l'agriculture et à l'industrie.
1: J'ai une question peut-être idiote.
6: Allez-y, c'est les meilleurs.
1: Est-ce que votre exposé était spécifique à ce territoire ou est-ce à l'échelle nationale?
6: La boussole, c'est le code de l'environnement. Chaque territoire a ses spécificités. À chaque fois qu'on crée des stockages de l'eau, l'usage ne va pas forcément être le même.
1: Ah, vous admettez que ce sont des spécificités sur le coin?
6: Le marais de Poitevin, c'est la zone de France la plus éloignée des châteaux d'eau qu'on appelle les montagnes. Et donc, qui a le plus besoin de retenir l'eau. Et là où les retenues collinaires sont mieux acceptées par les populations. Chez nous, où c'est aussi plat qu'une carte postale, on ne peut pas. Et ça passe donc par le stockage, par les arbres, les haies.
3: Est-ce que vous pourrez nous poser la même question du stockage de l'eau dans le marais Poitevin à nous, en tant que partie civile?
1: Je termine, puis tout le monde aura sa question. Pour avoir entendu les mêmes discours avec les mêmes intervenants, on a l'impression que personne ne dit la même chose.
6: Je m'autorise à dire que la science et les experts, ce n'est pas tout à fait la même chose. Il y a des 10 experts qui ne sont pas des scientifiques.
1: Ce que je veux dire, c'est que la vérité est partout et nulle part. Les seules consultations sous forme de réunions publiques et de confrontations ont été portées par ceux qu'on appelle les opposants. Bon, je vais poser la question à la partie civile qui meurt d'envie d'y répondre. Ils vont peut-être vouloir nous éclairer sur la spécificité du territoire. Alors, on est dans une zone où les nappes sont superficielles, c'est-à-dire à la surface. Donc on ne va pas puiser dans le fond. On prend

0: Je reviens sur la manifestation de Mosé sur le Mignon. La première mobilisation, vous savez qu'il y a eu des dégradations sur un engin de chantier.
1: Oui.
0: Ensuite, à Épane.
1: J'étais pas là, j'avais le Covid.
0: Il y a eu des dégradations à Épane, chez un agriculteur bio. La Confédération paysanne, d'ailleurs, s'est excusée. Comment avez-vous pu croire que la manifestation de Sainte-Soline ne serait pas violente? C'était annoncé.
1: Par Darmanin, oui.
0: En tout cas, était-ce vraiment une bonne idée d'organiser cette manifestation?
1: Précisément, je vais répondre sur pourquoi j'étais à Sainte-Soline. Quand les citoyens ont saisi par la voie de justice et que la justice leur a donné raison et qu'il ne reste qu'un outil qui est dans la Constitution, le droit à manifester, je trouve qu'on va beaucoup trop loin dans l'atteinte citoyenne. Il a été mobilisé à Sainte-Soline 3000 policiers qui avaient la volonté de défendre un trou vide financé par 70% d'argent public. Les gardiens de la paix, je préfère les appeler comme ça, auraient pu être là pour accompagner les manifestants pour visiter un chantier.
0: Monsieur Bito, est-ce que vous savez quelles avaient été les propositions de la préfecture pour cette mobilisation?
1: La préfecture a interdit la manifestation.
0: Est-ce que vous savez ce qui a été proposé? Car il y a des contacts préparatoires avec différentes organisations comme celles qui sont représentées ici. Ce qui a été proposé, c'est... Vous aurez l'autorisation d'approcher de la réserve avec les tracteurs, avec les drapeaux, avec un point presse si on a l'assurance que les tracteurs repartiraient et quelque autre point de garantie de maintien de l'ordre.
1: Non, je ne la connais pas.
0: Et cette proposition a été refusée, malgré ce qu'elle traduisait de liberté d'expression, de volonté d'informer, etc., etc., etc. La condition préalable pour la préfecture, c'était aussi... que cette manifestation, elle, soit déclarée pour permettre de mettre aussi en place les dispositifs de secours et de garantir qu'il n'y ait pas de dégradation.
1: Mais il n'y avait rien à dégrader. Il y avait des tirs des policiers loin de la bassine. Je suis députée, je suis très attachée à l'état de droit. Aussi, l'état de droit, c'est la parole scientifique et c'est entendre la parole des citoyens quand ils sont mécontents.
0: Donc, pas d'autres questions?
2: Si. Oh.
0: Est-ce que vous avez l'avis d'une académie qui se prononce contre le stockage de l'eau? Toutes les académies sérieuses se prononcent pour. Qu'est-ce que vous appelez une académie?
1: Eh bien, une académie qui travaille sur ces questions et toutes se prononcent pour. Est-ce que je peux faire référence aux débats qui ont lieu à l'Assemblée en ce moment dans le projet de loi agricole? Quand le projet de loi a été étudié, il y a eu une multitude de références. Donc on a auditionné beaucoup de scientifiques sur le stockage de l'eau. Un seul s'est prononcé favorable au stockage de l'eau. Tous les autres ont dit que c'était une maladaptation. On essaye de trouver des réponses pour sortir la profession agricole de la difficulté. Les agriculteurs vont être les premières victimes car 4 années sur 10, on ne pourra pas remplir ces infrastructures.
0: Ce qu'il me répond, c'est que les bassines ne sont pas assez efficaces. Ça n'a rien à voir. Vous avez eu la réponse à votre question. Autre chose à dire, partie civile? On a supporté leur propagande tout le temps, là. Ça suffit, hein. Vous avez votre collègue là, la Sandrine Rousseau, qui a dit qu'elle avait rien à taper des revenus des agriculteurs. Est-ce que vous dites ça, vous aussi?
1: Je siège aussi avec Vauquier, hein. Et je m'appelle pas Sandrine Rousseau.
0: Monsieur Pito n'a pas à faire le commentaire d'autres élus. Est-ce qu'on en a fini avec les questions? Madame l'avocate générale. Vous dites que tous les recours étaient épuisés, mais la décision de Bordeaux est postérieure. Il y avait encore des procédures en cours et qui fonctionnent, ça questionne. Et je voulais savoir où nous en étions à l'heure actuelle sur cette bassine.
1: Mais le chantier était déjà lancé, donc fallait tirer le signal d'alarme.
0: Mais elle n'était pas construite. Il n'y avait pas d'eau.
1: Si, le terrassement était fini.
0: Je crois que vous avez répondu à la question de l'avocat général. Monsieur Vito, merci. Vous pouvez disposer. Bien, les prévenus se sont avancés. Il est précisé qu'aucun d'entre vous n'avait de casier judiciaire au moment des faits. Monsieur Benoît Jaunet, quelles sont vos activités?
3: Je suis paysan depuis 17 ans, installé en individuel. Je suis agriculteur en polyculture, élevage, donc essentiellement de l'herbe pour mes vaches. Je n'ai plus de rôle à la Confédération paysanne.
0: Vous êtes marié, vous avez des enfants?
3: Je suis paxée et j'ai 2 enfants.
0: Quel revenu avez-vous?
3: Je vis de l'activité de la ferme et je dégage un revenu à peu près équivalent à 2 SMIC selon les heures de travail.
0: Votre compagne travaille avec vous?
3: Ma compagne a un travail extérieur à temps partiel.
0: Vous évaluez vos charges à

0: combien sur vos emprunts ?
1: J'ai 1200 euros d'emprunt pour la maison. Pour l'exploitation, quand je parle de mon revenu, c'est déduit par rapport à l'emprunt.
0: Est-ce que vous voulez ajouter quelque chose sur votre situation ?
1: Non.
0: Monsieur Giraud, même question.
2: Je suis toujours paysan dans le Jura. Depuis le début des années 2000, on produit du lait avec mon frère pour fabriquer du comté. En termes de revenus, je suis entre 1500 et 1800 euros par mois, même si on n'a pas de salaire en tant que tel. Pour environ 50 heures semaine, donc on est en dessous du SMIC horaire.
0: Vous êtes mariée, vous avez des enfants ?
2: Je suis mariée, j'ai 3 enfants qui sont grands maintenant, encore 2 à charge. Pour l'instant, ils ne sont pas dans des études agricoles.
0: Concernant la Confédération paysanne, vous êtes encore porte-parole, vous siégez encore. Donc vous êtes toujours élu régional, mais sans responsabilité nationale.
2: Je suis militant local et je suis élu au niveau départemental, mais j'ai plus de responsabilité sur le plan national, conformément au statut de la Confédération paysanne que vous lirez.
0: Monsieur Le Gay.
1: Oui, alors moi, je bénéficie du RSA. J'ai 3 grandes filles à qui je verse la moitié de mon RSA. Je m'en sors grâce à un mode de vie extrêmement frugal et un hébergement à titre gratuit. J'ai écopé d'une peine de 6 mois de bracelet électronique, comme vous le savez bien, et à 20 000 euros d'amende.
0: Vous êtes au RSA depuis combien de temps ?
1: Je suis au RSA depuis 2021. J'ai arrêté mon activité salariée car le collectif pour lequel je travaillais était impacté par mon activité militante.
0: Donc là, si vous cherchez du travail, votre militantisme va être impacté. Vous envisagez de retravailler ?
1: Oui.
0: Quelle était votre activité ?
1: J'étais animateur, éducateur à l'environnement.
0: Bien. Monsieur Gary, même question. Quelle est votre situation ?
2: Je fais du travail agricole et de l'accompagnement juridique sur les questions d'habitat, notamment.
0: Dans quel cadre, l'accompagnement juridique ?
2: Vous avez qu'à dire que c'est du travail associatif. L'accompagnement juridique, c'est sur les régularisations d'espaces qui ont été préservés de la construction d'un aéroport. Silence dans la salle. Oui, oui, sur Notre-Dame-des-Landes.
0: Donc, en fait, c'est sur un plan juridiquement encadré, il n'y a rien. Il n'y a pas de contrat de travail. Il n'y a rien. Le travail agricole fait l'objet de contrats ? C'est de l'intérim ?
2: Je vis avec des faibles revenus. Le travail agricole fait parfois l'objet de contrats de travail, ça dépend des mois. Je m'appuie sur ma compagne, sur son activité d'élevage, et la réalité de l'activité agricole étant ce qu'elle est, je ne suis pas toujours déclarée.
0: J'ai du mal à qualifier l'accompagnement juridique sur une question d'habitat. Que je comprenne si vous en tirez des revenus. C'est quoi ce travail ?
2: C'est beaucoup de travail pour peu de revenus. Puisqu'on a su préserver ces terres du béton, ça génère tout un tas d'activités. C'est du bénévolat, mais disons que c'est d'utilité publique.
0: On va rester sur bénévolat. Vous indiquez avoir très peu de revenus, approximativement...
2: Des revenus à moins de 1000 euros par mois.
0: Vous travaillez avec votre compagne ? Vous avez des enfants ?
2: Non.
0: Bien. Messieurs, si vous n'avez rien d'autre à nous dire, je vais vous inviter à vous asseoir.
1: Nous n'avons pas la suite et on propose que la suite ce soit elle et eux qui vous la racontent après leur procès parce que nous n'allons pas refaire de retransmission, mais on vous remercie et on remercie toutes les personnes qui ont permis à cette retransmission d'exister.

0: qui écoute.
1: Après des heures d'audience, les quatre inculpés ressortent enfin du tribunal de Poitiers. Julien Leguet, coporte-parole de Bassine Non Merci.
2: Je sais que vous avez eu des superbes retranscriptions. Je pense même que vous avez dû bien vous marrer à certains moments, parce qu'on avait un clown professionnel dans la salle. Clown sinistre, ouais, le meilleur avocat de France en la personne de Monsieur Jambon. Moi je fais au contraire de la pub, hein. On va avoir les dates pour aller le voir en tournée. Si vous n'avez jamais assisté à une plaidoirie ridicule, voilà. Plus sérieusement, bah, vous avez dû entendre les réquisitions. Plus ou moins, ils proposent la reconduction à l'identique des peines qui avaient été retenues en première instance. 1000 euros à nos camarades de la conf, à Nico et à Benoît. Ils réclament 3 mois de sursis. Évidemment reconduit avec interdiction de territoire pour ces deux-là, des Deux-Sèvres, et pour ma part pour Sainte-Soline et Mosée. L'interdiction de port d'armes, donc ça on a déjà dit qu'on n'en avait pas grand-chose à carrer. Et peut-être que la flûte est une arme. Et la proc qui a considéré quand même cette histoire de confiscation d'armes était un non-sens, donc je pense qu'il y aura ça au moins la prochaine fois. Et donc pour ma part, j'enquiers la peine maximum. Pour ce type de fait, le maxi c'est 6 mois et c'est ce qui a été réclamé. J'ai envie de positiver en se disant que j'aurais pas de mauvaise surprise comme la dernière fois à avoir 6 mois de bracelet où c'était pas attendu. Voilà, le délibéré est lancé pour le 1er juillet. À partir de ce moment-là, en fonction de la décision, on va l'entamer un petit peu en amont, on se posera la question de savoir s'il y a cassation derrière, si la cassation est pas satisfaisante, est-ce qu'on va jusqu'à la Cour européenne des droits de l'homme. Je vais m'arrêter là, et peut-être si dans vos interventions, les camarades, on a eu des super, super témoins à qui il faut vraiment rendre hommage et qu'on dit des choses très, très importantes. Mais je m'arrête là.
3: Ouais, moi, je voulais dire un mot sur ce qu'ont pu nous dire les avocates et un peu le ressenti qu'on a pu avoir. Je ne sais pas si c'est de bon augure ou quoi, mais le ministère public, la procureure a semblé le faire... À minima, nous ont dit les avocates. Est-ce qu'elle y croit pas? Est-ce que... Même si elle a fait les mêmes réquisitions avec les mêmes peines, elle a plusieurs fois exprimé le fait que, bon, ça aurait pu être ces quatre-là, ça aurait pu être plein d'autres. On a pris ces quatre-là parce qu'ils étaient visibles et que c'était plus simple. Elle l'a exprimé comme ça. Alors moi, je suis pas juriste, encore moins avocat, mais parce qu'ils sont visibles et que c'est le plus simple, c'est pas des termes juridiques, quoi. Ça paraît un petit peu léger comme argument. Et quand même des magnifiques plaidoiries de nos avocats et avocates, et en effet des témoignages. J'ose envisager, si ce n'est une relaxe, en tout cas un allègement de tout ça, parce qu'il y a eu un super boulot de fait dans ce tribunal par nos avocats. Et je voulais vous remercier encore tous et toutes d'être là. C'est chouette. Merci à vous.
4: Effectivement, en ressortant, heureusement, on a fini par les meilleurs des avocats, qui sont les nôtres. En remettant les choses à leur place, même si il y a Sainte-Soline 1, Sainte-Soline 2, les manifs ne sont jamais les mêmes, elles ne sont jamais faites pareil. Le mélange de genres ne fait pas une décision de justice. Et c'est quand même ça qu'on a senti, et que ça a été bien défendu par nos avocats, avocates. Et effectivement, moi aussi, j'ai envie d'y croire, même si il a été demandé la même chose. La présidente du tribunal, aujourd'hui, ne semblait pas vraiment à notre faveur. Mais la manière de démontrer que ça a été fait à la va-vite et qu'on serait les coupables idéales, et encore une fois de mélanger les genres, de vouloir nous invisibiliser, de mélanger la manif du samedi avec la présence des tracteurs le vendredi, ça joue réellement quand même en leur défaveur. Et à minima, moi aussi, je pense que ça ne peut jouer qu'en notre faveur pour une diminution de peine. On restera à leurs yeux, et on l'avait compris dès le premier jour, le reflet... facile à choper, et ils l'ont redit, d'un mouvement qui, après nous, continue au sein de la conf, mais au sein de la société, et que la lutte continue, elle continuera après nous, et elle continuera même si nous sommes condamnés. Donc, Bassarane.
1: Benoît Feuillu, co-porte-parole des soulèvements de la Terre.
0: Et moi, je vais dire un petit mot pour finir. Quand on dit que le parquet a fait le job minimal, elle l'a fait mollement, mais en fait, elle a quand même redit qu'il n'y avait ni état de nécessité, ni urgence à agir au vu des problèmes environnementaux et climatiques, ce qui, moi, continue de me choquer profondément, et j'imagine vous aussi, si vous aviez été dans la salle. Et vous voyez, quand c'est nous qui parlons, bah, t'as toujours ce truc de classe un peu avec les juges, où nous on est des simples militants, on gagne pas bien notre vie, on est des paysans, paysannes, ou je sais pas quoi, et t'as toujours l'impression que ton droit à la parole est quand même mesuré, puis qu'elle te regarde vite d'une manière un peu condescendante, surtout quand par ailleurs t'as décidé de faire une déclaration, et puis de pas complètement jouer le jeu, de répondre à ces questions après, même si c'est ton droit le plus élémentaire, en tout cas c'est ton droit au tribunal. Et là, on avait un gars un peu spécial dans le tribunal, ça a pas été évoqué. On avait un type qui a un statut comme ça, il se trouve que c'était Michel Forst, qui est rapporteur spécial aux Nations Unies sur les questions de répression des militants environnementaux. Et là, tout de suite, tu vois, le gars, ça fait un peu autre chose face à la juge. Là, elle lui souriait un peu, elle lui parlait un peu mieux, etc. Et ce qui était intéressant, au-delà de cette question de statut qui, tout d'un coup, fait que certaines paroles peuvent être plus entendues que d'autres. Et encore, moi, je dis ça, je suis, vous voyez, je suis un homme blanc d'un certain âge. Je suis pas, voilà, un jeune de cité racisé. Enfin, le genre de personnes qui veulent absolument encore moins écouter dans les tribunaux. Moi, ils m'écoutent à moitié. Il y a des gens qui s'écoutent encore beaucoup moins que ça. Lui, elle l'écoutait un peu. Et en fait, ce qui était vraiment intéressant par rapport à un parquet et à des avocats de la COP de l'eau ou l'espèce de fou cinglé de la coordination rurale qui vont vous expliquer en long et en large. Parce qu'en vrai, il faut vous dire que c'est endurant. On se tape quand même 3 heures à entendre des gens qui vous disent « Il n'y a aucun problème avec les bassines. C'est bien, c'est bénéfique. Ça a été tout concerté, c'est génial. Il n'y a pas de problème climatique. C'est bien, on ne voit pas pourquoi les gens manifestent. » Vous entendez ça quand même. Ça dure longtemps là-dedans. Et il y avait ce monsieur Forst, rapporteur spécial des Nations Unies, qui a exposé très calmement, de manière assez convaincante et argumentée face à la juge, que au vu de l'état du monde, au vu de l'état de la planète, au vu de l'état de l'eau, c'était assez indispensable aujourd'hui que des gens puissent exercer de la désobéissance civile, faire des manifestations non conventionnelles, il disait. Il l'a dit, il l'a redit plusieurs fois, et non conventionnel, il l'a rappelé, parce que vous voyez, on nous dit qu'on est super violent, voilà, quand on va démonter une bassine. Et lui, il l'a redit maintes fois, il a dit, la violence contre les biens, ça n'existe pas, ça n'existe pas, vous voyez. Moi, c'est le message que j'ai envie de retenir aujourd'hui. Ça a assez scandalisé le gars de la coordination rurale. La violence contre les biens, au vu de l'état du monde, ça n'existe pas. Et par contre, faut y aller, quoi.
5: On passe par face, on démontra toutes les bassines. Et qui fabrique, et passe par face, on démontra toutes les bassines.
0: Et tout l'après-midi, il y a un truc qui m'a rassuré quand on entendait de manière un peu endurante tous ces gens raconter des insinueries, c'est que je savais qu'il y avait Édredon Sensible qui allait jouer à la fin, et ça m'a fait tenir tout l'après-midi. Du coup, j'espère que vous allez rester pour eux, parce que moi, c'est ça qui m'a tenu, quoi. Merci à vous d'être là. Et vous, bien sûr, quoi.
6: Et comme on le sait, ben, c'est l'occasion vraiment, là, au nom de tous les quatre, de remercier toutes celles et ceux qui se démènent depuis des semaines pour que ces rassemblements aient lieu. Les camarades qui ont chargé des camions hier, les camarades qui ont monté ces structures dès hier et ce matin, etc. Les camarades qui ont fait du soin, les camarades qui ont fait à manger. En fait, c'est ça une lutte vivante. Et vous l'avez compris, nous dans cette lutte, on est juste ceux qui sommes devant avec le micro. Notre rôle s'arrête là. Mais notre lutte, elle est vivante parce qu'il y a de la place pour tout le monde et que tout le monde trouve sa place. Noba Saran.
0: Disco Chouillet, méga canal, ouais. Les 26 septembre, les pesticides.
1: Et comme à chaque fois que Bassine Montmercy organise une action, la journée s'est terminée en fête avec des super concerts. Et voilà les amis, c'est ici la fin de cette retransmission de ce procès de Poitiers du 27 mai 2026, à télécharger via notre site polemixetlavoixoff.com avant qu'on se retrouve très bientôt sur votre radio encore libre préférée. Noba Saran, Noba Saran, ce n'est qu'un combat, continuons le début, salut.
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0: Sur une barricade, au milieu des pavés, souillée d'un sang coupable et d'un sang pur lavé. 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

0: Bonjour et bienvenue dans cette nouvelle émission Création d'entreprise, le déclic. Aujourd'hui, on va s'intéresser au parcours de Sylvia Zuccarelli, qui s'est donc reconvertie il y a de cela 6 ans, qui est passée de comptable à traiteur. Elle est maintenant à De Martin-les-Toules. Bonjour.
1: Bonjour.
0: Et pour m'accompagner pour cette interview, il y a aussi Lucie. Bonjour Lucie.
2: Bonjour Élise.
0: Alors, comment allez-vous déjà, Sylvia ?
1: Très bien. Enchantée d'être à la radio. Moi qui adore la musique, donc je suis enchantée de ce petit moment avec vous.
0: Eh bien, très bien. On va passer un bon moment, je le sens. Alors, déjà, pour commencer, racontez-nous tout simplement un petit peu votre parcours. Comment on peut passer de comptable à donc traiteur italienne ?
1: Eh bien, écoutez, c'est l'amour, la passion que j'ai en moi depuis toute petite pour l'Italie, le pays où sont nés mon papa et ma chère maman. Et donc j'ai glissé dans cette magnifique aventure il y a 6 ans et j'accueille chez moi tous les jours j'accueille chez moi des personnes qui viennent me demander des plats traditionnels italiens. Donc voilà, ça s'est fait un peu naturellement, c'est l'amour qui porte et qui m'a donné des ailes. Voilà.
2: Comment vous faites pour importer des produits italiens ? Est-ce que c'est compliqué ? Comment ça fonctionne ?
1: Non, c'est assez simple, hein. En fait, je sélectionne souvent, donc je vais souvent en Italie et je fais une sélection de fournisseurs. Et alors, faut savoir que je goûte énormément tout ce que je propose dans ma boutique. Tout est sélectionné et goûté par moi. Et non, après je fais affaire avec différents fournisseurs, il faut savoir, et voilà, ça se fait comme ça.
2: D'accord. Voilà. Et est-ce que vous êtes spécialisée dans une région particulière de l'Italie, ou est-ce que c'est plus large et c'est globalement des spécialités qui sont partagées dans l'ensemble de l'Italie?
1: Non, étant curieuse de nature, j'aime bien, non, je me focalise pas que sur une seule région. J'aime bien goûter, comme j'ai dit, donc j'aime bien faire ce don-là de partage avec les gens qui me viennent, et voilà, c'est un beau mélange de curiosité aussi et de partage, de contact humain tout le temps. Donc voilà, non, il n'y a pas une seule région en particulier. J'aime toute l'Italie et la France aussi, hein. Voilà.
0: Et justement, vous parlez de partage, ça vous rappelle peut-être aussi des souvenirs d'enfance, de partager comme ça des repas?
1: Oui, j'ai des excellents souvenirs de moments joyeux avec la famille, avec mes parents qui avaient cette belle culture italienne d'accueillir chez eux les amis, mais pas que. Donc on se retrouvait vite sans avoir rien programmé à 100 dans la maison de mes parents, et voilà, j'ai été toujours baignée dans ce moment-là de d'accueillir, d'être toujours entourée de chaleur humaine, voilà. Donc c'est un peu dans mes gènes, quoi. Voilà, même mes grands-parents, et pour la petite anecdote, mon papa a connu comme ça, a courtisé, on va dire, chaleureusement, ma maman en s'invitant chez mes grands-parents qui avaient comme ça cette façon d'accueillir les autres chez eux. Je le dis souvent dans ma boutique quand on vient chez moi, parce qu'on me pose la question de d'un objet qui est à l'intérieur de ma boutique et qui s'appelle il testo. Et en fait, il testo, chez les Toscans, on cuisinait avec cet objet-là, c'était un espèce de four, et on faisait un peu comme les scouts, on mettait un feu au milieu d'une pièce qui s'appelle il casone, et on accueillait les gens. Et donc la famille de ma maman avait donc accueilli comme ça les gens du village, et mon papa s'invitait tout petit, donc dès l'âge de 5 ans, il s'invitait chez ma maman et il la courtisait bien, voilà, jusqu'à avoir sa main, quoi.
0: Donc, bien, voilà. Oui, il est persévérant.
1: Oui, la persévérance, mon papa, très persévérant, parce qu'elle a dit non jusqu'à l'âge de 18 ans, hein, donc.
0: Ah oui, quand même.
1: Ah oui.
0: Finalement, elle a dit oui.
1: De 5 ans à 18 ans, ça fonctionne admiration.
0: Quoi. Oui, quand même, oui. C'est qu'il l'aimait vraiment.
1: Oui, oui, ah oui. Follement, on va le dire.
0: Voilà. Et qu'est-ce qui les a fait venir en France après ? Le travail ?
1: Le travail. Le travail. Papa est venu travailler dans une entreprise qui s'appelait Jean Bernard. Et donc, après, il est allé chercher la belle dans son village. Il lui a demandé sa main. Et donc, ma maman est venue, elle aussi, travailler, à faire des ménages. Et voilà, quoi. Et puis après, quelques mois après, je suis venue au monde. Voilà. C'est pour ça que je savais plus parler en étant née sur le territoire français. Je savais plus parler le toscan, puisque tous les deux étaient toscans, mon papa et ma maman. Et on parlait tout le temps le toscan plus que l'italien. Donc voilà, j'ai toujours été baignée là-dedans.
2: Moi, j'avais une question, parce que du coup, vous parlez du fait que vos parents ont immigré en France. Et du coup, je voulais savoir si c'était le cas d'autres gens à Dommartin-les-Toul, s'il y avait une grosse communauté italienne à Dommartin-les-Toul, comme ça peut être à d'autres endroits en France. Je pense notamment à Villerue et dans ces coins-là. Oui. Est-ce qu'il y a aussi une forte communauté italienne à Dommartin?
1: Mais écoutez, depuis 6 ans, j'entends beaucoup d'histoires de personnes qui me viennent comme ça et qui me racontent leurs histoires de famille. Et c'est souvent des personnes dont la famille a immigré ou dans les années 20 ou dans les années 1960, des choses comme ça. Donc voilà, oui, il y a beaucoup de personnes qui sont issues de cette immigration dont on fait partie aussi mes parents. Donc oui, j'ai beaucoup de personnes qui me... Et, un petit peu, moi aussi, ben, je retrace un peu l'histoire de tous ces Italiens. Donc, c'est très drôle parce que je m'approprie et je vois un peu l'histoire grâce à eux, en fait. Voilà. Donc, oui, il y a quand même une belle communauté, mais ils ne savent pas particulièrement parler italien. Voilà. Ils ont toute cette, voilà. Mais je leur rappelle, ils viennent un peu en dépaysement chez moi et ils me racontent leurs histoires de famille que j'écoute et il y a une belle communauté, voilà.
0: Alors, vous avez parlé que votre mère cuisinait beaucoup. Est-ce que vous avez repris des recettes de votre mère?
1: Oui, notamment les lasagnes bolognaises où elle mettait, donc la bolognaise, elle mettait les petits pois. Voilà, donc ça, on me demande souvent de les enlever et tout ça. Et moi, je suis un peu gênée parce que c'est la recette de ma maman, les lasagnes bolognaises avec les petits pois. Donc oui, ça, c'est une recette de ma maman. La tourte que je fais, la tourte toscane, c'est une recette de ma tante Rosa, qui m'a fait jurer de ne le donner à personne. Donc, vous voyez, ah oui, c'est lourd. Donc là, voilà. Donc oui, j'ai plein de recettes comme ça, familiales. Hein. C'est tout des recettes traditionnelles et je porte aussi ces recettes familiales. Voilà.
0: Très bien. Et pour revenir un petit peu sur votre parcours, donc quand est-ce que vous avez eu le déclic de vous lancer dans l'aventure, de vous dire bon allez, je quitte mon poste de comptable et je me lance dans le traiteur, oui.
1: Eh bien, écoutez, moi c'est très atypique. Je me suis lancée en plein Covid. Le Covid très dur même. Hein. Donc la première vague de Covid, comme on s'est tous retranchés à l'intérieur de la maison. Et je dis c'est parti. Je me suis lancée à vendre des oranges en plein marché. D'ailleurs, on me voit aussi sur certaines photos avec le masque. Donc voilà, ça s'est fait par étapes. J'ai commencé comme ça et voilà.

0: si chaleureusement. Oui, c'est voilà, c'est une belle aventure humaine en fait. Ah, magnifique, magnifique. J'y crois pas encore. Donc voilà, je me suis lancée. Ah non, même mon mari, parce que je l'ai pas averti à mon mari quand je me suis lancée dans l'aventure. Il m'a dit, oh là là, j'étais allée acheter de la viande pour la petite histoire. Et je suis repartie avec 600 kilos d'oranges que j'ai commandées. Il m'a dit, oh! Et il m'a dit, bah maintenant on est obligé de vendre.
1: Il m'a mis devant le fait accompli, oui. Et voilà, il n'y a pas le choix.
0: Ah oui, oui, oui, il n'y a pas le choix. Et bon, bah écoute, et puis après, le week-end d'après, on s'est mis à vendre les 600 kilos d'oranges que j'ai. Oui, parce que j'en avais, on était en plein Covid. Et hop, allez, on se lance, on y va, quoi, let's go. Et mon mari me dit, wow! Et j'ai dit la phrase mythique. Et il m'a dit, mon Dieu, il m'a dit, Sylvia, je ne sais pas si tu te rends compte, 600 kilos d'oranges. Et j'ai dit, mais au pire du pire, on fera du jus. Et il dit, bah, ça m'en fait du jus quand même. Bah, ça ne fait rien. Et on a tout vendu. Je veux dire, le samedi, on avait presque tout vendu en une journée. Donc oui, bah, une belle aventure ça aussi. Enfin, oui, j'en rigole encore. Hein. Ouais.
1: Lui, je ne sais pas s'il en rigolait sur le coup. Mais...
0: non, parce que lui, voilà, il était dans, plus dans le côté finance. Hein. Il a dit, oh là. Donc oui, il n'était pas très... bah après, voilà, devant le fait accompli, bah, il faut vendre. Hein, donc, oui, c'était beau. Ah, c'était, voilà, on va dire que là aussi, même la personne qui m'a accueilli à la maison à l'Axou, CMA, les artisans, elle me dit encore vous. Parce que j'ai créé plusieurs activités. Alors, en fait, j'ai créé secrétariat et après, ça pour l'Italie. Elle m'a dit, madame, vous ne vous rendez pas compte, chaque activité, il faut faire un chèque de 80 euros, mettez tout. Et avant d'aller chez elle, j'appelle mon mari et je dis, écoute, voilà. Elle me dit, mon Dieu, t'as acheté combien d'oranges? Je dis, ben, 600 kilos, c'est tout. 600 kilos, il m'a fait, je ne sais pas si tu te rends compte. Je me dis, ça ne fait rien. Écoute, parce qu'en fait, on m'avait conseillé. Je lui dis, à la personne qui me l'a donné un emplacement, je lui dis, mais je commence avec combien? Et puis, il dit, ben, écoute, si tu peux avoir 600 kilos, et hop, j'ai pris mon téléphone, j'ai dit, écoute, il me faut 600 kilos d'oranges pour le week-end prochain, et hop, c'est parti comme ça. Voilà, la belle histoire. Non, franchement, non, mais j'ai des coups de folie, hein, quand même.
1: Parce que du coup, vous connaissiez quelqu'un qui vendait des oranges?
0: Bien
1: alors.
0: Sûr. Oui. Ben, en fait, voilà, j'ai un beau panel de contacts et donc j'ai appelé à un ami, comme on dit, hein, comme dans la télé. J'ai appelé un ami et puis j'ai dit, écoute, tu pourrais, oui, oui, pas de souci, 600 kilos. En plus, on était dans la bonne période puisque c'était le mois de décembre. Hein. Et donc, oui, tout s'est bien enchaîné naturellement et sans plan sur la comète, parce que je l'appelle. Il me dit, ah bon, ouais, 600 kilos, tranquille. Et après avoir marchandé comme ça et aussi marchandé le Barnum, puisqu'il me fallait un endroit, puisqu'on était à l'extérieur, et avec la personne avec qui je négociais là sur le champ, et je lui dis, bah oui, mais maintenant, où est-ce que je me mets à vendre ces kilos d'oranges, quand même? Le souci technique, quoi. Et ben, il me dit, écoute, là, il y a dehors, là, et puis tu t'arranges avec celle-ci, voilà, qui veut plus vendre des foie gras, si elle veut bien te... Et je lui dis, bon, ben, ok. Et puis je lui dis, ben, écoute, comment on peut faire, et de fil en aiguille, j'ai négocié le Barnum, j'ai négocié mes oranges, j'ai filé tout de suite à la CMA là, pour me faire ma petite carte de vendeur ambulant. Ça y est, c'était parti dans Sapore Italia, comme ça. Donc oui, c'est magique. Donc quand je dis il faut oser, il faut oser, il faut se lancer. Pas de plan sur la comète avec un comptable, avec... non, rien. Comme ça, la folie du Covid, du ras-le-bol. Je me lance, la cinquantaine heureuse, j'en sais rien. Le grain de folie, quoi.
1: Plus de la cinquantaine, effectivement.
0: Ah oui, la cinquantaine fleurie, on va dire ça. Comme ça.
2: Et du coup, vous vous êtes lancé pendant le Covid. Est-ce que vous avez fait, par exemple, des plats sur commande?
0: Oui.
2: Est-ce que vous le faites encore? Est-ce que vous avez gardé ce fonctionnement-là?
0: Oui. Oui, on me demandait souvent des pâtes fraîches, ce que je faisais, des raviolis, des spaghettis, un petit peu de tout. Donc maintenant, je me suis, l'activité progressant, je me cantonne aux lasagnes, aux cannelloni, voilà, à tout plein de choses, mais oui, il y a toujours, hein, donc oui, je m'amuse. Voilà.
1: Oui, ça, c'est le principal.
0: Ah oui, c'est une belle passion. C'est une belle passion positive. Oui, oui, je suis heureuse. Heureuse.
1: Ça s'entend, en tout cas.
0: Merci, merci.
1: Et est-ce que vous avez été aidée par quelqu'un pour, quand du coup vous êtes lancée dans l'aventure de l'entreprise, est-ce que vous avez été aidée par quelqu'un ou soutenue ou par une structure?
0: Surtout par mon mari, hein, parce que voilà, je l'ai un petit peu lancée.

0: C'est là-dedans, c'est moi qui ai été propulseur, voilà, qui ai voulu créer Sapore Italia. Et ben, heureusement, il a suivi ma folle aventure et il suit toujours. Donc voilà.
1: Il vous aide du coup sur l'entreprise?
0: Oui, beaucoup, heureusement, parce que là, je vous dis, non, j'accueille tous les jours et pas mal. Donc oui, il m'aide toujours. Bon, il a son activité propre à temps plein. Une activité très prenante et à forte responsabilité, donc il peut pas m'aider mais complètement, mais oui, il m'aide.
1: Ça peut devenir une affaire de famille alors.
0: Oui, voilà, de cœur, une affaire de cœur et famille. Oui, bah tout tourne autour de cette affaire de cœur, hein, c'est vrai.
1: Et du coup, alors comment ça se passe? On vient dans votre boutique et on peut choisir ce qu'on veut manger ou il faut commander déjà avant?
0: J'ai envie de dire les deux.
1: Les deux,
0: oui. On peut commander avant ou venir sonner chez moi. J'ai envie de dire, maintenant ça se sait, même en dehors des horaires, on sonne chez moi. Et puis si je suis là, bien sûr, il faut que je sois là. Voilà, je suis accueillante. Voilà, j'adore ça. J'adore avoir ce contact-là humain. Donc oui, on va dire que... Voilà, il n'y a pas de souci.
1: Et vous faites aussi pour des événements?
0: Des événements également, oui. J'ai fait pas mal de buffets, de repas pour des entreprises, pour des associations. Enfin, voilà, j'ai pas mal fait de grands repas. Je suis même avec l'association que j'avais créée, j'étais montée jusqu'à 210 personnes. Donc, oui.
1: Effectivement, ça fait pas mal de cuisine à faire.
0: Ah oui, pas mal de bonheur, oui, pas mal de bonheur partagé, effectivement.
1: Et je vois aussi que vous avez des idées cadeaux depuis votre site internet, je regardais sur le site, vous avez des idées cadeaux comme des bougies, des bijoux aussi que vous vendez sur place?
0: Oui, en fait, donc la partie où je suis en Toscane, donc c'est la province, ça s'appelle Massa Carrara, et donc ça aussi c'est venu grâce aux clients qui ont vu une décoration chez moi où il y avait beaucoup de marbre. Et cheminant, j'ai commencé à proposer aussi ces idées cadeaux qui sont fortement appréciées, voilà, par ma clientèle.
1: Très joli en tout cas.
0: Ah oui, tout des objets autour du marbre. Il y a même des colliers, des bracelets, voilà, toutes sortes de choses, des plats, plein de belles choses.
1: Même des crèches alors.
0: Des crèches, oui, très belles crèches, oui.
1: Et donc dernièrement, vous avez aussi changé vos horaires. Donc justement, vous parliez, bon, vous pouvez sonner en dehors des horaires, mais si on peut éviter quand même de vous déranger en dehors.
0: Moi, on me dérange pas. C'est ce que je dis souvent à plein de personnes qui gentiment me disent comme ça. Non, on me dérange pas. Autrement, je ferais autre chose. Non,
1: oui,
0: non,
1: c'est vrai.
0: Voilà. Donc non. Mais oui, j'ai fait le choix d'adapter un petit peu ces horaires-là pour me consacrer un peu plus à la partie traiteur. Parce que évidemment, quand on cuisine, il faut être derrière ses fourneaux, quoi. Donc, c'est vrai que j'ai adapté ces horaires-là pour pouvoir un peu plus consacrer du temps à cette partie-là et offrir un peu plus à ma clientèle, quoi. Voilà.
1: Tout simplement. Voilà. Est-ce que vous pouvez nous dire les horaires, du coup?
0: Alors, donc, le mardi, je commence de 17h à 19h. Et après, le mercredi, c'est toute la journée de 9h à 19h. Le jeudi, c'est de 17h à 19h. Et le vendredi et le samedi, c'est de 9h à 19h non-stop. Voilà.
1: Très bien. Et vous ne faites plus le service dépôt et retrait de colis au cas où quelqu'un, justement, voulait déposer avoir réceptionné un colis chez vous, vous ne le faites plus?
0: Non, avec regret. C'est vrai que là, j'ai fait ce choix-là de me consacrer tout à cette partie-là, traiteur. Voilà.
1: Qui prend beaucoup de temps.
0: Oui.
1: Vous ne pouvez pas être derrière le four et puis à donner les colis en même temps.
0: Eh oui. Effectivement.
1: Et quel est un petit peu le bilan alors de ces 6 années?
0: Positive, c'est une belle aventure humaine, c'est faite de plein de contacts, de chaleur humaine, donc très positive, et c'est une histoire de cœur, voilà, donc c'est le cœur qui parle, je suis heureuse, c'est un beau partage, j'ai créé à l'intérieur de ma maison une petite Italie, donc oui, c'est une belle aventure, que du positif.
1: Et c'est vrai qu'on a déjà un peu évoqué ce que vous faisiez comme recette, mais peut-être que vous pouvez nous en dire un peu plus sur les autres plats aussi un peu typiques que vous faites, histoire de nous donner un peu faim.
0: Merci. Bah écoutez, je fais aussi les polpette. Ça c'est une création personnelle. Donc c'est des boulettes de viande avec du bœuf et du veau que je fais mijoter dans une sauce tomate maison. Je fais aussi l'osso buco qui m'est beaucoup demandé avec le risotto au fromage. Je fais encore arancini. Alors là, je peux le décliner à différents goûts. On peut me demander, comme j'ai une boutique à l'intérieur de ma maison, j'en fais souvent au gorgonzola, j'en fais beaucoup à la bolognaise, j'en fais au speck à la mozzarella. Voilà, donc c'est vraiment une large variété. Je m'adapte au plaisir des autres. Voilà, j'aime bien. En fait, j'adore faire plaisir. J'adore faire plaisir aux gens et donc c'est une belle activité positive. C'est ce que je dis. Je fais plaisir et je me fais plaisir. Donc voilà, c'est un beau partage.
1: Tout le monde est gagnant, effectivement.
0: Ah oui, c'est du gagnant-gagnant. C'est un beau moment de bonheur.
1: Vous vous trouvez où exactement à Dommartin du coup ?
0: À l'intérieur de mon domicile, donc au 45 rue Gambetta à Dommartin-lès-Toul. Donc je suis dans les hauteurs de Dommartin-lès-Toul.
1: Si du coup vous aviez un conseil à donner à quelqu'un qui, comme vous, se dit ah, j'ai un rêve mais je n'ose pas trop réaliser, et ben pour aller se lancer, qu'est-ce que vous lui conseilleriez ?
0: De foncer, d'oser, de franchir le pas, de se lancer, c'est ce que j'ai fait. J'ai osé l'aventure et je suis heureuse de l'avoir tenté. Voilà, faut toujours oser.
1: C'est ça. Alors vous m'aviez dit tout à l'heure en off que vous faisiez partie de la CPME 54, Confédération des petites et moyennes entreprises du département, et je crois aussi d'une autre association. Est-ce que vous pouvez nous en dire un peu plus?
0: Donc, ces PME, on représente les petites et moyennes entreprises dans le 54, et EAF, qui est les entrepreneuses au féminin. Pareil, on représente les entrepreneuses qui se lancent comme moi dans le 54. Voilà.
1: Vous en faites partie depuis longtemps ?
0: Oui, la CPME, effectivement, ça doit faire plus de 2 ans. Je suis au sein du conseil d'administration et pour les entrepreneuses, je suis au bureau depuis 1 ou 2 années. Voilà.
1: D'accord. Et donc le but, c'est d'aider un peu les personnes qui justement se lancent en tant qu'entreprise, c'est ça ?
0: Oui, c'est ça. Un conseiller, les aider, avec plaisir.
1: Voilà. Donc vous donnez déjà des conseils alors, c'est super.
0: Oui, de se lancer, comme je vous ai dit, oui, c'est le bonheur.
1: Très bien. Est-ce qu'il y a quelque chose d'autre que vous voudriez dire ?
0: Benvenuti a casa mia et benvenuti in Italia. C'est mon petit royaume italien à Dommartin-lès-Toul. Et j'invite au bonheur, j'invite à venir chez moi et à partager ce doux moment. Voilà.
1: Avec plaisir.
0: Merci.
1: Alors, on a pour tradition de terminer cette émission par une chanson. Donc, quel est votre choix ?
0: Conte partirò. De Bocelli.
1: Pourquoi du coup ce choix ?
0: Parce que je l'ai mis le jour de la messe où mes parents sont partis. J'avais choisi au début Bella Ciao et après à la dernière seconde j'ai demandé Conte partirò. Et ça m'arrache les larmes toujours, cette belle chanson.
1: C'est un magnifique titre effectivement, donc on va écouter en hommage à vos parents qui du coup doivent être fiers de votre entreprise aujourd'hui puisque vous perpétuez ce qu'ils vous ont appris, et bien de partager, de recevoir.
0: Je l'espère de tout mon cœur.
1: Merci beaucoup.
0: Merci à vous, merci.

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Bonjour et bienvenue, c'est Jean-Jacques pour l'émission The Beat Goes On. Eh bien, cette semaine, on va démarrer avec une très belle nouveauté d'un artiste américain qui s'appelle Duane Betts, B-E-2-T-S, qui n'est pas un inconnu, loin de là. Il est né à Sarasota, en Floride. Il fait du rock, du southern rock, et il joue de la guitare. C'est un singer-songwriter, et il est également membre de son groupe qu'il a appelé les Allman Betts Band. Alors, on va commencer par un premier titre extrait de Toll of Hope qui s'appelle Silver Afternoon.

Alors c'est vrai que ça peut vous dire quelque chose, ce nom de Betts, effectivement, parce qu'il est le fils d'un des cofondateurs donc de l'Allman Brothers Band. Vous voyez, il a un petit peu repris le titre de son père qui s'appelait Dickie Betts. Et donc, il a commencé à jouer donc dans une famille de musiciens où la mère était descendante d'Arméniens. Donc, on connaît la qualité musicale de ces musiciens. Donc, on écoute un deuxième titre, ça s'appelle Artich.

Il a donc fait partie du Green Southern Dove, Backbone 69, et enfin, on va résumer, hein, Duane Betts and the Pistoliers, et il est donc actif donc depuis 1998, et on va écouter un dernier titre, ça s'appelle Reckless.

Alors, ça faisait longtemps que je rêvais, entre guillemets, de vous présenter ce groupe canadien qui est beaucoup repris, surtout un de ses titres, qui s'appelle les Guess Who. Ça veut dire en anglais devine qui. Mais en fait, ce sont des Canadiens qui se sont formés à Winnipeg. C'est dans l'ouest du Canada, avec notamment Burton Cummings, le créateur, et Randy Bachman. Randy Bachman qui va être un des guitaristes, chanteurs du fameux trio superstar Bachman, Turner, Overdrive. Peut-être qu'un jour, on aura l'occasion de les écouter. Donc, l'album, c'est un best-of. Et bien sûr, je commence avec le titre qui est mondialement connu, qui est repris par moult et moult groupes, musiciens, etc., qui s'appelle American Woman. Vous allez voir, l'American Woman que vous connaissez peut-être par Lenny Kravitz ou d'autres, il est un peu éloigné de celui qu'on va écouter maintenant parce qu'au départ, c'est un morceau plutôt acoustique et il y a une montée en puissance, effectivement. Il y a juste cette partie-là qui est reprise aujourd'hui par ceux qui font un cover de ce morceau-là. Mais c'est une magnifique écriture, toujours de Randy Bachman, ça s'appelle American Woman.

Alors, ils ont été actifs très longtemps, hein, de 77 à 81. Et puis, il y a eu quelques changements, mais il y a eu Rudy Zarzo à la basse, après, jusqu'en 2017. Et il y a également eu un moment, en 2023, où, bon, ils ont arrêté, de passer sur scène. Mais c'est un groupe qui a enregistré un nombre énorme d'albums, et que ce soit avec les membres originaux, surtout autour de leur leader, hein, Burton Cummings et Randy Bachman, les guitaristes, mais ou que ce soit après avec ceux qui ont repris le flambeau. Donc on va écouter un deuxième titre qui s'appelle « No Sugar Tonight ».

On reste toujours à Winnipeg, au Canada, avec ce fabuleux groupe qui est classé rock, rock psychédélique, garage rock, et qui était actif depuis 1965 jusqu'en 1975, et qui a repris en 1977. Et ils ont notamment passé par des très grands labels, comme RCA Victor, BMG et d'autres. Et donc, on va terminer l'écoute de ce Guess Who Best Of en vous recommandant d'aller faire un tour sur leur site parce qu'il y a de belles perles à redécouvrir et on va écouter Hang On To Your Life.

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1: Alors ça, c'est un single qui est arrivé par l'airplay américain à un groupe qui s'appelle Clutch, qui sont originaires de Germantown, dans le Maryland. Et ce single, il a retenu mon attention parce que ils font une reprise qu'on va écouter maintenant de Fortunate Son de Creedence Clearwater Revival.

Alors, dans une autre émission, je vous ai énormément parlé en long et en large d'une chanteuse belge qui s'appelle Anne Pierlet, qui ce week-end va être au festival, le Groom Jazz Festival en Belgique, donc le vendredi 8, vendredi 7, je crois, samedi 8, dimanche 9. Et Anne Pierlet, elle a donc beaucoup de cartes à son jeu, entre guillemets, si on peut appeler ça un jeu de cartes, parce qu'elle est chanteuse rock, pop, mais elle a aussi son quartet de jazz, c'est sous cette forme-là qu'on l'a diffusé précédemment, mais je ne voulais pas passer à travers, revenir sur sa carrière et sur les fabuleux disques dans le domaine du jazz et de la pop qu'elle a fait. Et donc, le premier album qu'on va écouter, c'est Helium Sunset, un premier titre, c'est Médusa.

Alors, dans l'autre émission, entre guillemets, je n'avais pas eu l'occasion de vous donner plus d'informations, puisqu'on était dans un large programme de jazz et il y avait beaucoup à dire. Et là, donc, là, je peux vous donner comme information qu'elle est née à côté de Anvers, donc en Flandre, en Belgique, en 1974. Elle a commencé par faire de la télévision avec une série que je ne vais pas vous citer parce que c'est en flamand, ça n'aurait pas l'intérêt. Et puis, elle a fait une reprise d'une chanson de Gary Numan, que j'ai bien connue dans les années 80. Ça s'appelait « Our Friends Electrics ». Et à partir de là, elle a publié beaucoup de disques. Donc, on écoute un deuxième titre qui s'appelle « Nobody's Fault ».

Elle est classée, bien sûr, dans la pop, le rock, l'indépendant, le jazz. Elle joue du piano, elle chante. Elle est active depuis 1996 et c'est un grand label international, tout du moins européen, qui la diffuse, c'est Pia. Donc on va écouter un troisième, plutôt un nouvel album de Anne Pirelli qui s'appelle Cluster. C'est encore une autre pop assez élégante, assez proche de Heartfriendly Electrics. Et ça s'appelle Sovereign.

Alors sur ce deuxième album, bien sûr, on est dans une autre vague musicale, un peu plus, on va dire, avec des emprunts au synthétiseur ou à l'orgue. Et on écoute un deuxième titre de Cluster, ça s'appelle The Golden Dawn.

Après Anne-Pierlet, ben on va maintenant faire un petit tour chez une chanteuse que j'ai découverte notamment avec l'airplay toujours de Linda. Et donc c'est un chanteur qui s'appelle Clay Dubose. Il a sorti un album Father Time Mother et on va en écouter deux extraits. Le premier c'est Winning Streak.

Eh bien, c'est ainsi que se termine cette semaine l'émission The Beat Goes On. Claude était avec moi à la technique. Eh bien, on se retrouvera la semaine prochaine pour une nouvelle émission.

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0: Bonjour et bienvenue dans cette nouvelle émission Création d'entreprise, le déclic. Aujourd'hui, on va s'intéresser au parcours de Sylvia Zuccarelli, qui s'est donc reconvertie il y a de cela 6 ans, qui est passée de comptable à traiteur. Elle est maintenant à De Martin-les-Toul. Bonjour.
1: Bonjour.
0: Et pour m'accompagner pour cette interview, il y a aussi Lucie. Bonjour Lucie.
2: Bonjour Élise.
0: Alors, comment allez-vous déjà, Sylvia ?
1: Très bien. Enchantée d'être à la radio. Moi qui adore la musique, donc je suis enchantée de ce petit moment avec vous.
0: Eh bien, très bien. On va passer un bon moment, je le sens. Alors, déjà, pour commencer, racontez-nous tout simplement un petit peu votre parcours. Comment on peut passer de comptable à donc traiteur italienne ?
1: Eh bien, écoutez, c'est l'amour, la passion que j'ai en moi depuis toute petite pour l'Italie, le pays où sont nés mon papa et ma chère maman. Et donc j'ai glissé dans cette magnifique aventure il y a 6 ans et j'accueille chez moi tous les jours j'accueille chez moi des personnes qui viennent me demander des plats traditionnels italiens, donc voilà, ça s'est fait un peu naturellement, c'est l'amour qui porte et qui m'a donné des ailes. Voilà.
2: Comment vous faites pour importer des produits italiens ? Est-ce que c'est compliqué ? Comment ça fonctionne ?
1: Non, c'est assez simple, hein. En fait, je sélectionne souvent, donc je vais souvent en Italie et je fais une sélection de fournisseurs. Et alors, faut savoir que je goûte énormément tout ce que je propose dans ma boutique. Tout est sélectionné et goûté par moi. Et non, après je fais affaire avec différents fournisseurs, il faut savoir, et voilà, ça se fait comme ça.
2: D'accord. Voilà. Et est-ce que vous êtes spécialisée dans une région particulière de l'Italie, ou est-ce que c'est plus large, c'est globalement des spécialités qui sont partagées dans l'ensemble de l'Italie?
1: Non, étant curieuse de nature, j'aime bien, non, je me focalise pas que sur une seule région. J'aime bien goûter, comme j'ai dit. Donc j'aime bien faire ce don-là de partage avec les gens qui me viennent, et voilà, c'est un beau mélange de curiosité aussi et de partage de contact humain tout le temps, donc voilà. Non, il n'y a pas une seule région en particulier, j'aime toute l'Italie et la France aussi, hein. Voilà.
0: Et justement, vous parlez de partage, ça vous rappelle peut-être aussi des souvenirs d'enfance, de partager comme ça des repas?
1: Oui, j'ai des excellents souvenirs de moments joyeux avec la famille, avec mes parents qui avaient cette belle culture italienne d'accueillir chez eux les amis, mais pas que. Donc on se retrouvait vite sans avoir rien programmé à 100 dans la maison de mes parents, et voilà, j'ai toujours été baignée dans ce moment-là d'accueillir, d'être toujours entouré de chaleur humaine, voilà. Donc c'est un peu dans mes gènes, quoi. Voilà, même mes grands-parents, et pour la petite anecdote, mon papa a connu comme ça à courtiser, on va dire, chaleureusement ma maman en s'invitant chez mes grands-parents, qui avaient comme ça cette façon d'accueillir les autres chez eux. Je le dis souvent dans ma boutique quand on vient chez moi, parce qu'on me pose la question d'un objet qui est à l'intérieur de ma boutique et qui s'appelle il testo. Et en fait, il testo, chez les Toscans, on cuisinait avec cet objet-là. C'était un espèce de four. Et on faisait un peu comme les scouts. On mettait un feu au milieu d'une pièce qui s'appelle il casone. Et on accueillait les gens. Et donc, la famille de ma maman avait donc accueilli comme ça les gens du village. Et mon papa s'invitait tout petit, donc dès l'âge de 5 ans, il s'invitait chez ma maman et il la courtisait bien, jusqu'à avoir sa main, quoi.
0: Donc, bien, voilà. Oui, les persévérants.
1: Oui, la persévérance, mon papa. Très persévérant, parce qu'elle a dit non jusqu'à l'âge de 18 ans. Hein, donc.
0: Ah oui, quand même.
1: Ah oui, oui.
0: C'est ça, elle a dit oui.
1: De 5 ans à 18 ans, ça force l'admiration.
0: Oui, quand même, oui. C'est qu'il l'aimait vraiment.
1: Oui. Follement, on va le dire.
0: Voilà. Et qu'est-ce qui les a fait venir en France après ?
1: Le travail. Papa est venu travailler dans une entreprise qui s'appelait Jean Bernard. Et donc, après, il est allé chercher la belle dans son village, il lui a demandé sa main, et donc ma maman est venue, elle aussi, travailler à faire des ménages, et voilà, quoi. Et puis après, quelques mois après, je suis venue au monde. Voilà. C'est pour ça que je savais plus parler, en étant née sur le territoire français, je savais plus parler le toscan, puisque tous les deux étaient toscans, mon papa et ma maman, et on parlait tout le temps le toscan plus que l'italien. Donc voilà, j'ai toujours été baignée là-dedans.
2: Moi, j'avais une question, parce que du coup, vous parlez du fait que vos parents ont immigré en France. Et du coup, je voulais savoir si c'était le cas d'autres gens à Dommartin-les-Toules, s'il y avait une grosse communauté italienne à Dommartin-les-Toules, comme ça peut être à d'autres endroits en France. Je pense notamment à Villerue et dans ces coins-là. Oui. Est-ce qu'il y a aussi une forte communauté italienne à Dommartin?
1: Mais écoutez, depuis 6 ans, j'entends beaucoup d'histoires de personnes qui me viennent comme ça et qui me racontent leurs histoires de famille. Et c'est souvent des personnes dont la famille a immigré ou dans les années 20 ou dans les années 1960, des choses comme ça. Donc voilà, oui, il y a beaucoup de personnes qui sont issues de cette immigration dont on fait partie aussi mes parents. Donc oui, j'ai beaucoup de personnes qui me... Et un petit peu moi aussi, ben, je retrace un peu l'histoire de tous ces Italiens. Donc c'est très drôle parce que je m'approprie et je vois un peu l'histoire grâce à eux, en fait. Voilà. Donc oui, il y a quand même une belle communauté, mais ils ne savent pas particulièrement parler italien. Voilà, ils ont toute cette mais je leur rappelle, ils viennent un peu en dépaysement chez moi et ils me racontent leurs histoires de famille que j'écoute, et il y a une belle communauté. Voilà.
0: Alors, vous avez parlé que votre mère cuisinait beaucoup. Est-ce que vous avez repris des recettes de votre mère?
1: Oui, notamment les lasagnes bolognaises où elle mettait, donc la bolognaise, elle mettait les petits pois. Voilà, donc ça, on me demande souvent de les enlever et tout ça. Et moi, je suis un peu gênée parce que c'est la recette de ma maman, les lasagnes bolognaises avec les petits pois. Donc oui, ça, c'est une recette de ma maman. La tourte que je fais, la tourte toscane, c'est une recette de ma tante Rosa qui m'a fait jurer de ne le donner à personne. Donc, vous voyez, ah oui, c'est lourd. Donc là... Voilà, donc oui, j'ai plein de recettes comme ça, familiales, hein. C'est tout des recettes traditionnelles et je porte aussi ces recettes familiales, voilà.
0: Très bien, et pour revenir un petit peu sur votre parcours, donc quand est-ce que vous avez eu le déclic de vous lancer dans l'aventure, de vous dire bon allez, je quitte mon poste de comptable et je me lance dans le traiteur, oui.
1: Eh bien écoutez, moi c'est très atypique, je me suis lancée en plein Covid. Ah, pas le Covid de très dur même, hein. Donc la première vague de Covid, comme on s'est tous retranchés à l'intérieur de la maison, et je dis c'est parti, je me suis lancée à vendre des oranges en plein marché. D'ailleurs on me voit aussi sur certaines photos avec le masque. Donc voilà, ça s'est fait par étapes. J'ai commencé comme ça et voilà, après ça a dérivé sur traiteur. Voilà.
0: Vous êtes passé de quelques marchés à finalement vous dire plutôt une boutique, c'est plus sympa.
1: Voilà, en quelques mois, je veux dire en quelques semaines, je me suis retranchée chez moi à la maison et j'accueille comme ça les gens voilà que j'ai rencontrés et j'ai encore des personnes qui me viennent depuis 6 ans, des clients qui me viennent où on s'est rencontrés sur ces marchés, quoi. Voilà.
0: Clients fidèles.
1: Oui, oui, oui, très. Ah oui, oui, je les remercie. S'ils m'écoutent, je les remercie chaleureusement. Oui, c'est une belle aventure humaine, en fait. Ah, magnifique, magnifique. J'y crois pas encore. Donc voilà, je me suis lancée. Ah non, même mon mari, parce que je l'ai pas averti à mon mari quand je me suis lancée dans l'aventure. Il m'a dit, oh là là, j'étais allée acheter de la viande, pour la petite histoire. Et je suis repartie avec 600 kilos d'oranges que j'ai commandées. Il m'a dit, oh! Et il m'a dit, mais non, on est obligé de vendre.
0: Il m'a mis devant le fait accompli, oui. Et voilà, il n'y a pas le choix.
1: Ah oui, oui, oui, pas le choix. Et bon, bah écoute, et puis après, le week-end d'après, on s'est mis à vendre les 600 kilos d'oranges que j'ai. Oui, parce que j'en avais, on était en plein Covid. Et hop, allez, on se lance, on y va, quoi, let's go. Et mon mari m'a dit, wow! Et je lui ai dit la phrase mythique. Et il m'a dit, mon Dieu, il m'a dit, Sylvia, je ne sais pas si tu te rends compte, 600 kilos d'oranges. Et j'ai dit, mais au pire, on fera du jus. Il dit, bah, ça refait du jus quand même, mais ça fait rien. Et on a tout vendu. Je vais dire, le samedi, on avait presque tout vendu en une journée. Donc oui, bah, une belle aventure ça aussi.
0: Enfin, oui, j'en rigole encore. Hein. Ouais. Lui, je sais pas s'il en rigolait du coup.
1: Non, parce que lui, voilà, il était plutôt dans le côté finance. Hein. Il a dit, voilà. Donc il était pas très... Bah, après, voilà, devant le fait accompli, bah, il faut vendre. Hein. Donc oui, c'était beau. Ah, c'était... Ah, on va dire que là aussi, même la personne qui m'a accueilli à la maison à l'Axou, CMA, les artisans, elle m'a dit encore vous, parce que j'ai créé plusieurs activités. Alors, en fait, j'ai créé secrétariat et après ça pour l'Italie. Elle m'a dit madame, vous vous rendez pas compte, chaque activité, il faut faire un chèque de 80 €, mettez tout. Et avant d'aller chez elle, j'appelle mon mari et je dis écoute, voilà. Elle dit mon Dieu, t'as acheté combien d'oranges? Je dis bah 600 kilos, c'est tout. 600 kilos, il m'a fait, je sais pas si tu te rends compte, il m'a dit, ça fait rien. Écoute, parce qu'en fait, on m'avait conseillé, j'ai dit, à la personne qui me l'a donné un emplacement, j'ai dit, mais je commence avec combien? Et puis, il dit, bah, écoute, si tu peux avoir 600 kilos, j'ai pris mon téléphone, j'ai dit, écoute, il me faut 600 kilos d'oranges pour le week-end prochain, et hop, c'est parti comme ça. Voilà, la belle histoire. Non, franchement, non, mais j'ai des coups de folie, hein, quand même.
0: Parce que du coup, vous connaissiez quelqu'un qui vendait des oranges?
1: Bien sûr. Oui. Ben, en fait, voilà, j'ai un beau panel de contacts et donc j'ai appelé, appel à un ami, comme on dit, hein, comme dans la télé. J'ai appelé un ami, puis j'ai dit, écoute, tu pourrais, oui, pas de souci, 600 kilos. En plus, on était dans la bonne période puisque c'était le mois de décembre. Hein. Et donc, oui, tout s'est bien enchaîné naturellement et sans plan sur la comète, ce que je l'appelle. Il dit, ah bon, ouais, 600 kilos, tranquille. Et après avoir marchandé comme ça et aussi marchandé le Barnum, puisqu'il me fallait un endroit, puisqu'on était à l'extérieur, et avec la personne avec qui je négociais là sur le champ, et je dis, mais oui, mais maintenant, où est-ce que je me mets à vendre ces kilos d'oranges quand même? Le souci technique, quoi. Et ben, il me dit, écoute, là, il y a dehors, là, et puis tu t'arranges avec celle-ci, voilà, qui veut plus vendre des foie gras, si elle veut bien te... Et je dis, bon, ben, ok. Et puis je dis, ben, écoute, comment on peut faire? Et de fil en aiguille, j'ai négocié le Barnum, j'ai négocié mes oranges, j'ai filé tout de suite à la CMA là, pour me faire ma petite carte de vendeur ambulant. Ça y est, c'était parti dans Sapore Italia, comme ça. Donc oui, c'est magique. Donc quand je dis il faut oser, il faut se lancer. Pas de plan sur la comète avec un comptable, avec... non, rien.

0: voilà, à tout plein de choses, mais oui, il y a toujours, hein, donc oui, je m'amuse. Voilà.
1: Ah, oui, ça, c'est le principal.
0: Ah oui, c'est une belle passion positive. Oui, oui, je suis heureuse, heureuse.
1: Ça s'entend, en tout cas.
0: Merci, merci.
1: Et est-ce que vous avez été aidée par quelqu'un pour, quand du coup vous êtes lancée dans l'aventure de l'entreprise, est-ce que vous avez été aidée par quelqu'un ou soutenue ou par une structure?
0: Surtout par mon mari, hein, parce que voilà, je l'ai un petit peu lancé là-dedans. C'est moi qui ai été propulseur, voilà, qui ai voulu créer Sapore Italia. Et ben heureusement, il a suivi ma folle aventure et il me la suit toujours. Donc voilà.
1: Il vous aide du coup sur l'entreprise?
0: Oui, beaucoup, heureusement, parce que là, je vous dis, non, c'est j'accueille tous les jours et pas mal. Donc oui, il m'aide toujours. Bon, il a son activité propre à temps plein. Une activité très prenante et à forte responsabilité, donc il peut pas m'aider mais complètement, mais oui, il m'aide.
1: Ça peut devenir une affaire de famille alors.
0: Oui, voilà, de cœur, une affaire de cœur et famille. Oui, bah tout tourne autour de voilà de cette affaire de cœur, hein, c'est vrai.
1: Et du coup, alors comment ça se passe? On vient dans votre boutique et on peut choisir ce qu'on veut manger ou il faut commander déjà avant?
0: J'ai envie de dire les deux, oui. On peut commander avant ou venir sonner chez moi. J'ai envie de dire, ça, maintenant ça se sait, même en dehors des horaires, on sonne chez moi. Et puis si je suis là, bien sûr, il faut que je sois là. Voilà, je suis accueillante. Voilà, j'adore ça. J'adore voir ce contact-là humain. Donc oui, on va dire que voilà, il y a pas de souci.
1: Et vous faites aussi pour des événements?
0: Des événements également, oui. J'ai fait pas mal de buffets. De repas pour des entreprises, pour des associations. Enfin, voilà, j'ai pas mal fait de grands repas. Je suis même avec l'association que j'avais créée, j'étais montée jusqu'à 210 personnes. Donc, oui.
1: Effectivement. Ça fait pas mal de cuisine à faire.
0: Ah oui, pas mal de bonheur. Oui, pas mal de bonheur partagé, effectivement.
1: Et je vois aussi que vous avez des idées cadeaux depuis votre site internet. Je regardais sur le site. Vous avez des idées cadeaux comme des bougies, des bijoux aussi que vous vendez sur place?
0: Oui. En fait, donc la partie où je suis en Toscane, donc c'est la province, ça s'appelle Massa Carrara. Et donc ça aussi, c'est venu grâce aux clients qui ont vu une décoration chez moi où il y avait beaucoup de marbre. Et cheminant, j'ai commencé à proposer aussi ces idées cadeaux qui sont fortement appréciées, voilà, par ma clientèle.
1: Très joli en tout cas.
0: Ah oui, oui, tout des objets autour du marbre. Il y a même des colliers, des bracelets, voilà, toutes sortes de choses, des plats, des plein de belles choses.
1: Même des crèches alors.
0: Des crèches, oui, très belles crèches, oui.
1: Et donc dernièrement, vous avez aussi changé vos horaires. Donc justement, vous parliez beaucoup, vous pouvez sonner en dehors des horaires, mais si on peut éviter quand même de vous déranger en dehors.
0: Moi, on ne me dérange pas, c'est ce que je dis souvent à plein de personnes qui gentiment me disent comme ça, non, on ne me dérange pas, autrement bah, je ferais autre chose. Non,
1: oui,
0: non,
1: c'est
0: je...
1: vrai.
0: Bah, voilà, donc non. Mais oui, j'ai fait le choix d'adapter un petit peu ces horaires-là pour me consacrer un peu plus à la partie traiteur, parce qu'évidemment, quand on cuisine, il faut être derrière ses fourneaux, quoi. Donc c'est vrai que j'ai adapté ces horaires-là pour pouvoir un peu plus consacrer du temps à cette partie-là et offrir un peu plus à ma clientèle, quoi, voilà.
1: Tout simplement. Voilà. Est-ce que vous pouvez nous dire les horaires du coup?
0: Alors, donc le mardi, je commence de 17h à 19h. Après, le mercredi, c'est toute la journée de 9h à 19h. Le jeudi, c'est de 17h à 19h. Et le vendredi et le samedi, c'est de 9h à 19h non-stop. Voilà.
1: Très bien. Et vous ne faites plus le service dépôt et retrait de colis au cas où quelqu'un justement voulait déposer avoir réceptionné un colis chez vous, vous ne le faites plus?
0: Non, avec regret. C'est vrai que là, j'ai fait ce choix-là de me consacrer toute à cette partie-là, traiteur. Voilà.
1: Qui prend beaucoup de temps.
0: Oui, oui.
1: Vous ne pouvez pas être derrière le four et puis à donner les colis en même temps.
0: Eh oui. Effectivement.
1: Et quel est un petit peu le bilan alors de ces 6 années?
0: Positive. C'est une belle aventure humaine. C'est faite de plein de contacts, de chaleur humaine. Donc, très positive. C'est une histoire de cœur. Voilà. Donc, c'est le cœur qui parle. Je suis heureuse. C'est un beau partage. J'ai créé à l'intérieur de ma maison une petite Italie. Donc,

0: Oui, c'est une belle aventure. Que du positif.
1: Et c'est vrai qu'on a déjà un peu évoqué ce que vous faisiez comme recette, mais peut-être que vous pouvez nous en dire un peu plus sur les autres plats aussi un peu typiques que vous faites, histoire de nous donner un peu faim.
0: Merci. Bah, écoutez, je fais aussi les polpette. Ça, c'est une création personnelle. Donc, c'est des boulettes de viande avec du bœuf et du veau que je fais mijoter dans une sauce tomate maison. Je fais aussi l'osso buco qui m'est beaucoup demandé avec le risotto au fromage. Je fais encore gli arancini. Alors là, je peux le décliner à différents goûts. On peut me demander, comme j'ai une boutique à l'intérieur de ma maison, j'en fais souvent au gorgonzola, j'en fais beaucoup à la bolognaise, j'en fais au speck à la mozzarella. Voilà, donc c'est vraiment une large variété. Je m'adapte au plaisir des autres. Voilà, j'aime bien. En fait, j'adore faire plaisir. J'adore faire plaisir aux gens, et donc c'est une belle activité positive. C'est ce que je dis. Je fais plaisir et je me fais plaisir. Donc voilà, c'est un beau partage.
1: Tout le monde est gagnant, effectivement.
0: Ah oui, c'est du gagnant-gagnant. C'est un beau moment de bonheur.
1: Vous vous trouvez où exactement, à Dommartin, du coup ?
0: À l'intérieur de mon domicile, donc au 45 rue Gambetta à Dommartin-les-Toul. Donc je suis dans les hauteurs de Dommartin-les-Toul.
1: Si du coup vous aviez un conseil à donner à quelqu'un qui, comme vous, se dit j'ai un rêve mais j'ose pas trop réaliser, ben pour aller se lancer, qu'est-ce que vous lui conseilleriez ?
0: De foncer, d'oser, de franchir le pas, de se lancer. C'est ce que j'ai fait. J'ai osé l'aventure et je suis heureuse. Je suis heureuse de l'avoir tenté. Voilà, il faut toujours oser.
1: C'est ça. Alors, vous m'aviez dit tout à l'heure en off que vous faisiez partie de la CPME 54, Confédération des petites et moyennes entreprises du département, et je crois aussi d'une autre association. Est-ce que vous pouvez nous en dire un peu plus?
0: Donc, CPME, on représente les petites et moyennes entreprises dans le 54, et EAF, qui est les entrepreneuses au féminin. Pareil, on représente les entrepreneuses qui se lancent comme moi dans le 54. Voilà.
1: Vous en faites partie depuis longtemps?
0: Oui, la CPME, effectivement, ça doit faire plus de 2 ans. Je suis au sein du conseil d'administration et pour les entrepreneuses, je suis au bureau depuis 1 ou 2 années. Voilà.
1: D'accord. Et donc le but, c'est d'aider un peu les personnes qui justement se lancent en tant qu'entreprise, c'est ça?
0: Oui, c'est ça. Un conseiller, les aider, avec plaisir.
1: Voilà. Donc vous donnez déjà des conseils alors, c'est super.
0: Oui, de se lancer, comme je vous ai dit. Oui, c'est le bonheur.
1: Très bien. Est-ce qu'il y a quelque chose d'autre que vous voudriez dire?
0: Benvenuti a casa mia et benvenuti in Italia. C'est mon petit royaume italien à Dommartin-les-Toul. Et j'invite au bonheur, j'invite à venir chez moi et à partager ce doux moment. Voilà.
1: Avec plaisir.
0: Merci.
1: Alors, on a pour tradition de terminer cette émission par une chanson. Donc, quel est votre choix?
0: Conte partirò. De Bocelli.
1: Pourquoi du coup ce choix?
0: Parce que je l'ai mis le jour de la messe où mes parents sont partis. J'avais choisi au début Bella Ciao et après à la dernière seconde j'ai demandé Conte partirò. Et ça m'arrache les larmes toujours, cette belle chanson.
1: C'est un magnifique titre effectivement, donc on va écouter en hommage à vos parents qui du coup doivent être fiers de votre entreprise aujourd'hui puisque vous perpétuez ce qu'ils vous ont appris et bien de partager, de recevoir.
0: Je l'espère de tout mon cœur.
1: Merci beaucoup.
0: Merci à vous, merci.

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Bonjour à toutes, bonjour à tous. J'espère que vous allez bien et que votre appétit de musique est intact, car comme vous pouvez le constater, Impression Jazz ne prend pas de vacances cet été. Alors après notre hommage à Michel Portal, figure majeure du jazz français et européen qui nous a quittés au début de l'année et dont nous avons écouté la bande-son du documentaire que Benjamin Delattre lui a récemment consacré, « Quelques notes sur la liberté », nous allons rendre en deux temps, en deux émissions donc, un autre hommage à John Coltrane cette fois, mais d'une façon différente, puisque je vous propose de découvrir une sélection de disques enregistrés par des musiciens qui ont célébré leur passion pour celui dont on fête le 100e anniversaire de la naissance cette année. Alors à ce sujet, je vous précise dès maintenant que l'émission de rentrée qui sera diffusée au début du mois de septembre sera consacré à la collaboration que John Coltrane et Miles Davis avaient entreprise dès le milieu des années 50 et jusqu'au tout début des années 60. Deux géants qui auraient eu 100 ans cette année et que je célébrerai à l'occasion du 100e numéro d'Impression Jazz. Je ne pouvais pas mieux faire. Alors en attendant, partons à la découverte de ces héritiers de Coltrane qui ont rendu de vibrants hommages aux saxophonistes, en sachant évidemment qu'il ne s'agit là que d'une petite sélection, parce que j'aurais pu consacrer une année entière d'Impression Jazz à ce seul sujet, tant le saxophoniste a été et reste une source d'inspiration pour un très grand nombre de musiciens. Et nous commençons avec un musicien né à Détroit en 1960, le saxophoniste Kenny Garrett, qui s'est fait connaître en particulier dans les années 1980, à l'époque où il jouait avec Miles Davis. Une collaboration qui a marqué profondément son style avec un son de saxophone alto incisif, une énergie brûlante, une manière unique de faire monter la tension jusqu'à la transe. Miles disait de lui qu'il était l'un des musiciens les plus importants de sa génération. Kenny Garrett a mené par la suite une carrière de leader et publié de nombreux albums, Black Hope, Songbook, Beyond the Wall ou Seeds from the Underground, qui mêlent post-bop, groove, spiritualité et influence asiatique ou africaine. Kenny Garrett est parfois considéré comme l'un des héritiers directs de John Coltrane, ce que démontrait en particulier le disque Pursuance, The Music of John Coltrane, publié en 1996 sur le label Warner. On le retrouve entouré de Pat Metheny à la guitare, Rodney Whittaker à la contrebasse et Brian Blade à la batterie. Voici Lonnie's Lament, une composition de John Coltrane bien sûr, qu'on peut retrouver sur l'album Crescent, un disque qui était sorti lui au mois de juillet 1964, soit quelques mois seulement avant son chef-d'œuvre A Love Supreme. On écoute Kenny Garrett.

Après Kenny Garrett, alors voici maintenant un autre saxophoniste américain, né lui en 1946 à Brooklyn et qui est l'une des voix majeures du saxophone soprano et de la scène jazz contemporaine, Dave Liebman. Un musicien formé au piano classique puis au saxophone, qui a grandi dans l'effervescence new-yorkaise des années 60, quand le jazz, le rock et l'avant-garde se croisaient, et très tôt, Dave Liebman s'est pris de passion pour John Coltrane, dont l'influence marquera profondément son parcours. Au début des années 70, il a rejoint d'abord le groupe d'Elvin Jones, qui fut le batteur de Coltrane, puis celui de Miles Davis, dans sa période électrique et expérimentale, où il a pu affiner un langage porté par une énergie spirituelle héritée de John Coltrane. Sa carrière de leader très prolifique compte plus de 500 enregistrements, dont des albums comme The Loneliness of a Long Distance Runner, c'est-à-dire la solitude du coureur de fond, Quest ou Homage to Coltrane. Dave Liebman est un explorateur, reconnu comme un passeur autant qu'un créateur, car il est aussi un pédagogue, auteur de nombreux ouvrages et fondateur de programmes d'enseignement dont l'engagement pour la transmission est aussi important que son œuvre musicale. Alors je vous propose d'écouter un extrait de l'un de ses disques en hommage à John Coltrane, Selflessness, The Music of John Coltrane, publié en 2021, autour de Dave Liebman qui est au saxophone soprano, Matt Vashlishan au saxophone alto et au synthétiseur, Bobby Avey au piano et au clavier, Tony Martino à la contrebasse et Alex Reitz à la batterie. Voici la composition titre Selflessness, à l'origine enregistrée par John Coltrane en octobre 1965 et qui fut publiée sur l'album éponyme paru en 1969 après la mort du saxophoniste Dave Liebman.

Continuons avec un troisième saxophoniste américain, notre exploration de l'héritage de John Coltrane, thème de ses 98e impressions jazz sur Radio Déclic, ainsi que de l'émission suivante d'ailleurs, avec celui qui aura été, selon moi, le héros de la 22e édition du Marley Jazz Festival au mois de mai dernier, James Carter. Alors James Carter, qui était d'ailleurs venu à Marly pour un hommage dans le cadre du centenaire de la naissance de John Coltrane, dont il a interprété la musique en trio. Ce fut un grand moment de musique et je pense que le public s'en souviendra longtemps. James Carter, né en 1969 à Détroit, est l'un des saxophonistes les plus explosifs et les plus singuliers du jazz contemporain que le trompettiste Lester Bowie avait remarqué en 1988. L'invitant aussitôt à rejoindre son quintet, et James Carter est alors devenu l'un des jeunes lions les plus courtisés de la scène new-yorkaise, capable de passer du swing au free jazz le plus débridé sans jamais perdre son sens du groove. Alors on se souviendra notamment de son premier album, JC on the Set, en 1991, qui l'imposait comme un musicien hors norme, virtuose, théâtral, profondément ancré dans l'histoire du jazz, mais toujours prêt à la bousculer. Multi-instrumentiste, James Carter joue de tous les saxophones, soprano, alto, ténor, baryton, mais aussi de la clarinette et de la flûte. Et par ailleurs, passionné par la musique de Django Reinhardt, James Carter est, comme vous l'avez compris, un fervent admirateur de John Coltrane, ce qu'il avait montré notamment en 1996 avec son disque Conversing with the Elders, Conversation avec les aînés, disque sur lequel il interprétait un des thèmes emblématiques de Coltrane, Naïma. Il est ici entouré de Craig Taborn au piano, Jari Bouchaïd à la contrebasse, Tani Tabal à la batterie et Amiette Bleuillette au saxophone. On écoute le funambule James Carter et sa version de Naïma.

Après ses premiers hommages à John Coltrane rendus par trois saxophonistes américains, Kenny Garrett, Dave Liebman et James Carter, alors je vous propose un petit passage du côté de la France, avec un trio dont nous connaissons très bien le batteur, puisqu'il s'agit de Christian Mariotto, qui fut l'un des premiers invités de cette émission, quand il avait publié son album Mental Palace. Alors, Christian Mariotto vit à Nancy depuis de longues années. On a pu en particulier apprécier son talent au sein de l'ensemble Bernica ou des quartettes Arc 4 et Forks. Alors, le trio dont je vous parle aujourd'hui porte un très beau nom, Tu danses, avec un point d'interrogation, parce qu'il s'agit d'une invitation, bien sûr. Et aux côtés du batteur, on trouve deux autres musiciens originaires, comme lui d'ailleurs, du sud de la France, le saxophoniste Jean-Marc Baccarini et le guitariste Philippe Canovas. En 2019, Tu danses a publié chez Latitude 5-4 un album intitulé Songs of Praise, un titre évidemment inspiré par la composition de John Coltrane, Song of Praise. Tout l'album étant constitué de reprises de compositions du saxophoniste. Le disque est d'ailleurs sous-titré « Tu danses trio, célèbre John Coltrane ». Alors « Songs of Praise » signifie « chant de louange », des louanges destinées bien sûr à célébrer la musique de celui qui est le fil conducteur de ce double programme que je consacre cet été aux héritiers de John Coltrane. Je vous propose d'écouter un thème que le saxophoniste avait enregistré en février 1966 et qu'on peut retrouver sur l'album Cosmic Music, paru à titre posthume en juillet 1968. Il est dédié à la mémoire de Martin Luther King et a pour titre Reverend King. On écoute le trio Tu danses et son hommage à John Coltrane.

Lui aussi, comme beaucoup d'autres, est passé par la case Miles Davis sur recommandation de son batteur de l'époque, Tony Williams, qui l'avait embauché au sein de son groupe Lifetime. C'était à partir de la fin des années 60, avec les albums In a Silent Way en 1969, Bitches Brew en 1970 et Jack Johnson en 1971. Je veux parler de l'anglais John McLaughlin, alors guitariste très important qui prendra ensuite son envol avec une formation emblématique de ce qu'on commençait à appeler jazz rock, le Mahavishnu Orchestra, avant d'entamer la carrière que l'on sait et dont on n'a pas oublié non plus le groupe Shakti et sa fusion de jazz et musique indienne. Un grand monsieur, toujours en activité à l'âge de 84 ans, qui a eu lui aussi l'occasion de rendre hommage à de nombreuses reprises à John Coltrane. Alors dans la seconde émission consacrée à ses héritiers du saxophoniste, j'aurai l'occasion d'évoquer sa collaboration avec Carlos Santana en 1973. Mais pour l'heure, je m'arrête sur un disque que John McLaughlin avait publié en 1995, After the Rain, qui est, comme vous le savez peut-être, le titre d'une composition de John Coltrane. Et sur ce disque paru chez Universal, John McLaughlin est à la tête d'un trio où l'on retrouve Joey DeFrancesco à l'orgamone et un certain Elvin Jones à la batterie. Elvin Jones, le batteur majeur de John Coltrane entre les années 1960 et 1965. Voici une composition de John Coltrane, comme toutes celles que nous écoutons aujourd'hui, qui a pour titre Crescent et dont la version originale se trouve sur l'album du même nom, John McLaughlin.

Ascent par John McLaughlin. Je vous propose maintenant de découvrir un autre hommage tout aussi électrique et que je considère comme l'une des plus grandes réussites de ces dernières années, parce qu'il est sans doute l'un des projets les plus originaux. Paru chez Cuneiform Records en 2020 sous la forme d'un double CD, A Love Supreme Electric, est vraiment une aventure passionnante qui présente deux des œuvres majeures de John Coltrane à la manière d'une seule et même suite. Il y a Love Supreme, que le saxophoniste avait enregistré en décembre 1964, et Meditations, enregistrée, elle, en novembre 1965. Et c'est une idée très séduisante, car quand on y songe, les deux albums sont habités d'une même fièvre mystique, aux accents presque religieux, et offrent de ce fait de nombreuses résonances réciproques. Alors à propos de religion, on se souviendra au passage que le thème introductif de Meditation a pour titre « The Father and the Son and the Holy Ghost », soit « Le Père, le Fils et le Saint-Esprit », qui désignait John Coltrane, le père, Pharoah Sanders, le fils, et Albert Ayler, le Saint-Esprit. Alors, A Love Supreme Electric est sous-titré A Salvo Inspired by John Coltrane, qu'on peut traduire par une improvisation dans l'esprit de John Coltrane. La formation est emmenée par le guitariste Henry Kaiser et le saxophoniste Vinnie Golia, avec Wayne Pitt au clavier, Mike Watt à la basse et John Hanrahan à la batterie. Tous ces musiciens interprètent donc dans leur intégralité Love Supreme et Meditations, avant de revenir pour conclure au thème introductif de Love Supreme, Acknowledgement, que nous écoutons sans plus attendre.

Alors enchaîner avec Love Supreme Electric, vous entendez derrière moi Impressions, la composition de John Coltrane qui a inspiré le nom de cette émission, dans une version que le saxophoniste avait enregistrée le 6 mars 1963 et qu'on a pu découvrir il y a 8 ans seulement lorsqu'est paru sur le label Impulse le disque Both Directions at Once. Alors une sorte de petit miracle pour les passionnés, parce que c'était une archive inédite qui ressemble un peu à un chaînon manquant dans la discographie du saxophoniste. John Coltrane y est entouré des musiciens de son quartet, Mike Coltyner au piano, Jimmy Garrison à la contrebasse et Elvin Jones à la batterie. Voilà, c'est donc la fin de la première des deux émissions que je consacre cet été aux héritiers de John Coltrane. Vous avez pu découvrir ou redécouvrir quelques disques qui témoignent de la ferveur que suscite le saxophoniste, musicien alors météorique, mort à l'âge de 40 ans et qu'on peut considérer comme l'un des plus importants du XXe siècle. Merci à Franck qui assurait la technique et la réalisation de cette émission que vous pouvez retrouver en podcast à la page d'Impression Jazz sur le site de Radio Déclic. Merci également à Isabelle qui portera, comme elle le fait si bien, la bonne parole de l'émission sur les réseaux sociaux. On se retrouve donc très vite pour la deuxième et dernière partie de ce programme d'été consacré aux héritiers de John Coltrane. D'ici là, comme d'habitude, vous faites le plein de musique, de toutes les musiques. À bientôt, au revoir.

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2: Des scènes de guerre à Moscou, filmées par les habitants. Ici, ils essayent de s'abriter après les premières frappes. Des colonnes de fumée s'élèvent déjà dans le ciel. La défense aérienne tente d'abattre un nouveau drone, en vain. C'est une raffinerie qui est visée. La plus grande raffinerie de Moscou. Abasourdi, les habitants filment le passage des drones. Parfois, la défense anti-aérienne les abat. Mais parfois, c'est l'échec.
1: Chers auditeurs et auditrices de Radio Déclic, bienvenue dans ce nouveau numéro d'Eureka, le déclic en science. L'archive d'actualité que vous venez d'entendre est récente. Elle date du 18 juin 2026. Il s'agit, vous l'aurez compris, d'une attaque de drones ukrainiens sur le territoire russe. Bien évidemment, j'aurais pu trouver également des actualités d'attaques de drones russes sur le sol ukrainien. Il n'a échappé à personne que cette guerre, qui a débuté dans sa phase active et terrestre le 24 février 2022, ne ressemble plus au conflit précédent. Cette guerre, comme d'ailleurs celle déclenchée par Trump contre l'Iran très récemment, a un nouveau visage. Un visage qui se traduit par une technologie nouvelle, je veux parler de l'utilisation massive des drones. Un appareil qui est devenu grand public au début du XXIe siècle et qui, par son côté ludique et ses capacités d'évolution et de pilotage facilitées par le couplage avec les téléphones portables, les GPS, s'est transformé en arme de guerre tactique au sol, dans les airs, sur mer ou sous la mer. L'utilisation civile des drones reste fort heureusement d'actualité. Ces petits engins volants rendent d'inestimables services comme les photos aériennes ou les observations à distance en ce moment par les pompiers dans leur lutte contre les incendies de forêt, le secours aux personnes, l'agriculture, le diagnostic thermique ou architectural des bâtiments, le tourisme par la mise en valeur par vue à 360 degrés. Dans cette émission, je vais revenir sur l'aspect historique et quelques définitions. D'où vient le nom drone, par exemple? Quels sont les premiers engins volants que l'on peut qualifier de drone? Je vous parlerai des V1 des nazis, considérés comme un drone ou comme le premier missile de croisière utilisé de manière opérationnelle en 1944. Enfin, d'un point de vue technique, nous aborderons le guidage des premiers drones avant l'apparition des GPS. Nous découvrirons ainsi le gyroscope et ses multiples utilisations encore aujourd'hui. Pour cela, je ferai appel à Sophie Adnaud, notre spationaute à bord de l'ISS, que vous avez déjà eu l'occasion d'entendre dans l'une de mes émissions. Et pour finir, je dirai quelques mots sur le pulsoréacteur qui équipait les V1, et qui, par son bruit caractéristique, a terrorisé les Londoniens. En route pour de nouveaux déclics en science, laissons la parole à notre ami Maestro.
3: Ah, allons, bon, me voilà aux États-Unis d'Amérique, durant la Première Guerre mondiale, et mon drone a disparu.
4: Vous venez pour la démonstration?
3: Ah, en fait, je cherche un engin volant qui est...
4: C'est par ici, suivez-moi. Mes respects, mon général. J'ai l'honneur de vous présenter le Catherine Bug.
3: C'est le premier drone de l'histoire, même si à l'époque, il ne s'appelle pas encore comme ça.
4: Il peut voler à 80 km/h de manière autonome jusqu'à une distance de 120 km. Quand il arrive au-dessus de sa cible, son moteur s'arrête et ses ailes se séparent de la torpille afin de laisser tomber celle-ci.
3: Depuis le début de la guerre, des milliers d'avions ont été abattus. Envoyer des aéronefs autonomes sur les positions ennemies permettrait d'épargner la vie des pilotes.
1: Voilà, donc notre ami Maestro semble donc dire que le premier drone serait le Catering Bug, développé en 1917 aux États-Unis. Donc, il s'agit d'un avion sans pilote, hein, programmé pour voler jusqu'à une cible avant de s'écraser. La distance vers la cible est déduite par un calcul du nombre de tours moteurs nécessaires et réalisés. Le nombre étant atteint, cela provoque l'arrêt du moteur et un mécanisme désolidarise les ailes du fuselage. La direction, elle, est définie par un gyroscope dont je parlerai un peu tout à l'heure. Alors, est-ce qu'il y a eu des choses avant ça? On trouve une trace en 1849. L'armée autrichienne utilise des ballons sans pilote chargés d'explosifs lors du siège de Venise. Alors, ce ne sont pas des drones à proprement parler, comme on l'entend au sens moderne aujourd'hui, mais c'est l'un des premiers exemples d'armes aériennes sans équipage. Alors, en 1935, le 2 Havilland DH-82B Queen Bee est mis en service au Royaume-Uni. C'est l'un des tout premiers drones radiocommandés, celui-là, produit en série. Il est destiné à l'entraînement des artilleurs. On comprend l'intérêt de ne pas mettre un pilote à bord, hein, si on doit lui tirer dessus. Alors, le mot anglais drone, qui veut dire bourdon, viendrait d'ailleurs de cet appareil, surnommé Queen Bee. Reine des abeilles. À partir des années 60-70, les drones sont de plus en plus utilisés pour des missions de reconnaissance militaire, notamment pendant la guerre du Vietnam. Et puis, comme je l'ai dit tout à l'heure en introduction, depuis les années 2000, les progrès en électronique, en GPS et en batterie ont permis l'essor des drones civils pour la photographie, l'inspection, l'agriculture et les loisirs. Donc, en résumé, on trouve une première trace d'engin sans pilote, et c'est un ballon en 1849. En 1917, donc, ce petit avion expérimental sans pilote, et en 1935, un appareil radiocommandé produit en série. Avant de poursuivre donc sur le sujet des drones, laissons la parole à Sophie Adnaud qui, sur sa chaîne de la mission Epsilon, nous explique de manière simple et ludique le principe du gyroscope. Dans le podcast de l'émission et l'article, vous trouverez un lien vers la vidéo de Sophie à bord de l'ISS.
5: Hello coucou, bienvenue dans la séance de science du dimanche matin avec Sophie à bord de la Station Spatiale Internationale. Aujourd'hui, je vais vous parler de la stabilité des gyroscopes et vous faire une démonstration très facile. Dans la main, j'ai un petit jouet, un gyroscope, et pour l'instant, je ne lui ai pas donné de vitesse de rotation. À chaque fois que je lui donne un petit mouvement comme ça, eh bien, il bouge dans tous les sens. Il est complètement instable. Maintenant, on va lui apporter de la stabilité. Je vais donner une vitesse la plus élevée possible à la partie qui tourne à l'intérieur de ce gyroscope. Vous êtes prêts? C'est parti. Et là maintenant, quand je le lâche et que je lui fais des petits mouvements, eh bien on se rend compte qu'il est stable. Il ne bouge plus comme avant. Il est stable dans l'axe dans lequel j'ai donné la rotation. C'est vraiment super amusant, non? Si je veux changer l'axe, je suis obligée de l'attraper dans la main et de lui donner manuellement la nouvelle position que je veux qu'il ait. Mais c'est pas évident, il y a une résistance en fait quand j'essaye de le bouger. Et de la même manière, il est stable dans ce nouvel axe. Allez, je lui change encore un axe. Voilà. Et de nouveau, il est stable et ça continue à tourner à l'intérieur. Ça tourne très très vite d'ailleurs. C'est avec ce principe physique que la Station Spatiale Internationale garde une attitude constante dans l'espace et lui permet de toujours être orientée de la même manière quand elle voyage à 28 000 km/h en orbite autour de la Terre. Je vais maintenant revenir à l'état initial, je vais arrêter la rotation. Et là, de nouveau, comme au tout début de la vidéo, eh bien, dès que je fais un petit mouvement, il n'y a pas de stabilité.
1: Voilà, donc vous avez entendu Sophie. C'est vrai que c'est plus intéressant en vidéo parce qu'on voit bien le gyroscope qu'elle utilise, qui est un petit jouet, hein, mais qui fonctionne parfaitement selon ses explications. D'ailleurs, vous vous êtes peut-être déjà amusé à tenir une roue de vélo entre les mains et à la lancer à grande vitesse. eh bien, on a cet effet gyroscopique, on va le sentir, c'est-à-dire si vous bougez un petit peu l'axe de rotation de votre roue de vélo, eh bien, je vous mets au défi de bien tenir la roue, parce qu'il y a un contre-coup, il y a un effet mécanique qui fait que ça peut vite vous échapper des mains. Donc, pour résumer, un gyroscope, c'est une roue qui tourne très vite autour de son axe. Grâce à cette rotation, il a tendance à conserver la même orientation dans l'espace, même si son support bouge. Dans un avion, le gyroscope est utilisé dans le conservateur de cap ou l'horizon artificiel. Lorsque l'avion change d'attitude, le gyroscope résiste à ce mouvement et fournit une référence stable. Cependant, les frottements et les imperfections mécaniques provoquent une légère dérive appelée précession qui nécessite un recalage périodique. Dans un avion de tourisme, la précession d'un conservateur de cap, aussi appelé directional gyro ou heading indicator, est la dérive progressive de l'indication du cap, même si l'avion vole en ligne droite et à altitude constante. Alors, le phénomène est lié au fonctionnement du gyroscope. Pourquoi la précession se produit-elle ? Un gyroscope possède une grande stabilité dans l'espace grâce à sa rotation rapide. En théorie, son axe reste orienté dans la même direction. En pratique, plusieurs facteurs provoquent une légère dérive. Des frottements dans les paliers du gyroscope, des imperfections mécaniques, les accélérations et vibrations de l'avion. Alors vous allez me dire, pourquoi ne pas utiliser uniquement le compas magnétique, ce qu'on appelle aussi la boussole. Alors, le compas magnétique, lui, il est sensible aux accélérations, aux virages, aux oscillations de l'avion. Il est donc difficile à lire en permanence. Le conservateur de cap offre une indication beaucoup plus stable et facile à suivre, mais il doit être calé périodiquement à cause de sa précession. Alors, dans un avion de tourisme, il y a deux systèmes à gyroscope. Il y a l'horizon artificiel, qui joue le même rôle, et qui permet pour les avions de voltige, notamment, de savoir exactement quelle est leur position par rapport à l'horizon et par rapport au globe terrestre. Alors, c'est intéressant ça aussi quand on fait du vol sans visibilité, quand on se retrouve dans un nuage. Ça permet de s'en sortir et de ne pas perdre l'orientation grâce à cet horizon artificiel. Et puis d'autre part, le conservateur de cap dont j'ai déjà parlé. Alors, il se trouve que j'ai suivi une formation de pilote privé, hein, pilote de loisir, et j'ai une petite anecdote à raconter à ce sujet-là. Dans les années 2004, j'étais donc en formation, et nous décollions de Nancy-Essey. Alors, c'était un petit avion 4 places. Moi, j'avais déjà fait mon tour d'entraînement avec l'instructeur. Et on m'a donc proposé de suivre un vol comme passager d'un deuxième élève, d'un second élève, qui, lui, devait entreprendre une navigation. Donc, ça se refuse pas, hein, c'est toujours intéressant. Donc, je me suis installé en place arrière, j'ai pris ma carte aéronautique avec moi. Et on a commencé, la procédure de décollage a commencé, et bien sûr, moi j'étais juste passager, il y avait l'instructeur devant, et en place pilote, l'élève. L'objectif était donc une navigation jusque Haguenau, et ensuite on devait poursuivre sur Colmar, et rentrer ensuite sur Essey-les-Nancy. Alors, au décollage, avant le décollage, dans un petit avion comme ça, on fait un point fixe. C'est-à-dire que, juste en bord de piste, on va faire une certaine procédure. Il y a des choses à tester, hein, notamment le fonctionnement du moteur, les magnétos, tout ça. Et normalement, à ce moment-là, comme l'avion est au sol et immobile, la boussole est relativement stable et donc il faut caler le conservateur de cap à la bonne orientation, hein, c'est-à-dire sur le bon cap que nous indique la boussole. Ça, moi je m'en suis pas rendu compte, mais le pilote a oublié de le faire. Bon, donc l'instructeur, lui, il s'est bien gardé de le faire remarquer, hein. Il a voulu voir ce qui allait se passer. Donc, on décolle d'Essey-les-Nancy. Et donc, quand on a une navigation à faire, le pilote avait préparé évidemment son plan de vol. Alors, dans le plan de vol, on a Donc, il y a différentes branches du vol et ça se matérialise par une fiche, une feuille hein, qu'on suit avec un cap, une altitude, les fréquences radio qu'on doit contacter, des différents organismes qu'on doit contacter. Donc, il affiche sur son en vol, une fois qu'on a eu décollé, il affiche donc le cap prévu, il se met à l'altitude prévue et on y va, on avance. Donc, pour la direction de Essay à Guenaud, c'était un cap aux 80 degrés. Bon, c'est ce qu'il a affiché sur le conservateur de cap. Sauf que on devait passer donc près de Phalsbourg. Or, Phalsbourg, c'est les militaires. Et donc, fallait rentrer en contact avec Phalsbourg. Mais au bout de quelques minutes de vol, alors faut savoir qu'on est dans des avions qui avancent assez vite hein, quand même. Ça, un avion de tourisme, ça avance à 180 km/h, voire 200 des fois, selon le modèle. Et donc, au bout de quelques minutes, l'élève pilote ne savait plus où il était. Enfin, il voyait pas. Ce qu'il voyait au sol ne correspondait pas avec ce qu'il s'attendait à voir. Sur son trajet qu'il avait tracé sur une carte. Alors j'ai peut-être oublié de préciser aussi qu'à cette époque-là, on n'avait pas de GPS. Enfin, ça existait les GPS, mais nos avions d'aéroclub n'étaient pas encore équipés de beaux GPS à grand écran, etc. Donc on naviguait à l'ancienne, hein, au cap, à la boussole, comme on dit, à la montre et avec une carte. Alors moi, j'étais en place arrière et je suivais sur la carte et j'arrivais à me repérer. Moi, je voyais où on était. Donc, on était en train de passer au-dessus de Dieuze, des étangs de l'Indre et on continuait. Donc, j'ai voulu faire une remarque à un moment donné en disant, et donc, l'instructeur m'a fait un signe en me disant, tais-toi, dis rien. Enfin, voilà, il laissait un peu l'élève aller au bout de au bout de son erreur. Hein. Donc on continue, et puis à un moment donné, moi je surveillais le sol, hein, et qu'est-ce que je reconnais? Je reconnais une usine près de Sarreguemines. Donc là je me suis dit, là il y a quand même un problème, on se retrouve à Sarreguemines alors qu'on devait être à Haguenau. Là l'instructeur a quand même dit à l'élève, il faut peut-être qu'on s'arrête là et qu'on fasse un point, donc... pourquoi il lui a dit ça? Parce que encore 2 minutes de vol et on passait en Allemagne. Hein, parce que évidemment on avance vite et la frontière allemande elle est juste à côté de Sarreguemines. Donc on se met le pilote met l'avion en rotation à 360 degrés, il commence à faire des cercles pour essayer de se repérer. Et moi je rigolais derrière parce que je reconnaissais le secteur, je reconnaissais une usine près de Sarreguemines qui fabriquait des voitures. Bon, moi je savais où on était, mais évidemment le pilote lui ne savait pas. Alors faut pas se moquer bien sûr du pilote qui est un élève. Moi j'étais élève aussi, hein, parce que en aviation on peut être très vite désorienté. Puis on a beaucoup de choses à gérer. On a géré la radio, on a géré plein d'instruments. Il faut tenir l'avion, etc. Donc bon, voilà. Alors, en définitive, on s'est donc retrouvé vertical Sarreguemines. Donc, son erreur de départ qui a été d'oublier de caler le conservateur de cap, donc de caler un gyroscope, nous a généré 30 degrés d'erreur. C'est-à-dire, au lieu de partir au cap 80, on est parti au cap 50. Donc, ce qui a eu comme résultat qu'on s'est retrouvé à 35 nautiques du point d'arrivée prévu. Donc, on était à 65 km à côté, quoi. Hein. Voilà. Donc, 30 degrés d'écart. Quand vous avancez à 200 km/h, ça fait vite un écart. Hein. Voilà. Donc, qu'est-ce qu'on a fait? Bon, je rappelle, pas de GPS. Donc, il faut, quand on ne sait plus où on est, il y a des outils. Alors, il a utilisé des balises radio spécifiques de l'aéronautique, hein, qui ne sont moins utilisées aujourd'hui, parce qu'avec les GPS, on s'en sort différemment. Mais avec 2 balises radio sur 2 positions différentes, par radiogoniométrie, hein, en fait, on fait des relevés, on arrive à retrouver sur la carte où on se trouve. Et donc, il a recalculé un nouveau cap, et là, on est parti direction Haguenau. Et je me suis très vite rendu compte que je perdais mes repères et à un moment donné, je savais plus du tout où j'étais en regardant à l'extérieur et en suivant sur la carte. Donc, faut pas se moquer, voilà, ça peut arriver vite, on peut vite se retrouver sans repère. Hein. Voilà, donc ensuite le vol s'est poursuivi correctement, on est arrivé à Haguenau et on a poursuivi la navigation. Voilà, donc ça c'était une petite anecdote concernant cette histoire de gyroscopes qui sont donc très utilisés à bord de la station ISS, Sophie Adnault l'a expliqué, mais aussi dans les avions commerciaux d'aujourd'hui, c'est ce qu'on appelle une centrale inertielle, hein, parce que le gyroscope il est complètement indépendant et s'il y a une coupure du GPS, bah, lui il continuera toujours de fonctionner. Hein. Les sous-marins utilisent ça également parce qu'une fois qu'ils sont en plongée, voilà, ils ont besoin de ça pour savoir, pour s'orienter, savoir dans quelle position ils sont, à quel cap, etc. Alors, on va reparler un petit peu des drones et je voulais vous parler plus particulièrement donc du missile de croisière V1. Alors, c'est encore une arme nazie, hein, évidemment, qui date de la Deuxième Guerre mondiale. Alors, j'avais parlé dans l'émission précédente du V2, hein, qui lui est un missile balistique, et le V1, c'est un petit avion sans pilote. Hein. Alors, quelle taille a-t-il ? Il a une longueur de 7,92 m, un diamètre de 1,42 m, une envergure, c'est-à-dire d'un bout de l'aile à l'autre, ça fait 5,78 m. Donc c'est pas très grand en fait, et cependant il avance à une vitesse assez importante, il avance à 670 km/h à une altitude d'environ 1500 m, enfin il peut aller jusqu'à 3000 m l'altitude de croisière. Sa portée est de 200 à 210 km, et il a une charge utile de 847 kg, donc ça c'est la bombe, hein, qui se trouve dans le corps du fuselage. Hein. Alors, comment ça fonctionne ? Donc là, encore une fois, il y a des gyroscopes, hein, il y en a trois, donc qui donnent pour les trois axes, hein, X, Y, Z, hein, et donc ces gyroscopes permettent d'afficher une direction, on va lui donner une direction de lancement, hein, et on va lui demander d'aller dans cette direction, par exemple la ville de Londres, hein. Et s'il dévie, eh bien, les gyroscopes sont couplés aux gouvernes par un astucieux système, hein, électromécanique. Et donc, le gyroscope, c'est lui qui va donner un ordre, une commande aux gouvernes pour rectifier, se remettre dans le bon axe. Ce qui, dans un avion, est fait par le pilote, puisque c'est le pilote qui voit qu'il dérive par rapport à un cap et qui va faire la correction. Voilà, donc ensuite, il y a le même système que pour le premier drone de l'histoire qui date de 1917. Il y a une espèce de petite hélice tout devant qui va faire tourner un contour, enfin qui va faire tourner un mécanisme, genre un mécanisme d'horlogerie, mais qui va donc déterminer la distance parcourue. Donc cette distance, elle est prédéfinie, elle est réglée une fois pour toutes. Et on sait que si on lance depuis, par exemple, la Normandie, on va donc afficher un cap pour la ville de Londres et une distance qui est prédéfinie, qu'on connaît. Hein. Donc, cette hélice, comme le V1, le missile V1, enfin le drone V1 va avancer, cette hélice va donc tourner et quand on va arriver à la valeur prédéfinie, le moteur va se couper. Et c'est là que ça devient dangereux. Et ce moteur, on l'entend, hein, il fait un bruit phénoménal. J'ai un extrait que je vous ferai écouter tout à l'heure d'enregistrement d'un drone V1. Et donc, quand il s'est arrêté, le moteur, c'est là que ça devenait dangereux et les gens paniquaient parce qu'ils savaient que derrière, la bombe volante allait tomber. Hein. Voilà, donc ce qui caractérise donc un drone, finalement, c'est un appareillage, un objet volant sans pilote, hein, puisque là, le V1 n'a pas de pilote. Alors, il y a eu des modèles avec pilote pendant la phase de mise au point, hein, pendant la phase d'essai. Les drones, aujourd'hui, utilisent le GPS, je suppose, hein, j'imagine, mais malgré tout, ils ont aussi des centrales inertielles et des gyroscopes, parce qu'un GPS, ça se brouille. Et donc, La solution du gyroscope, elle est imperturbable par rapport à des brouillages radio. Alors, pour son lancement, parce que le pulsoréacteur, pour qu'il fonctionne, il faut une certaine vitesse. Donc, il y a une rampe de lancement, en fait. C'est une genre de catapulte, hein, qui va mettre en l'air ce V1. Et bien sûr, le moteur tourne hein, déjà, mais le moteur va prendre le relais. Donc, il y a une impulsion initiale à grande vitesse grâce à une catapulte qui va permettre à ce petit avion de se mettre en ordre de vol très rapidement. Alors, qu'est-ce qu'il y a eu comme contre-mesure? Est-ce que les Anglais ont réussi à s'opposer au V1? Alors, contrairement au V2, comme il reste à une vitesse, disons, atteignable par un avion, hein, on est à 670 km/h, les meilleurs avions de l'époque faisaient du 700 km/h, et pour atteindre et pour rattraper un V1, il fallait qu'il soit au-dessus et qu'il pique vers le V1 pour prendre de la vitesse. Alors, il pouvait tirer dessus, bien sûr, ce qui représentait un certain danger, parce qu'il ne fallait pas s'en approcher trop. Parce que 800 kilos d'explosifs qui explosent d'un coup, bon, il y a malheureusement un pilote français hein, qui s'appelle Jean-Marie Dor qui a laissé sa vie. Hein, il s'est tué en se rapprochant trop d'un V1. Il l'a tiré avant que ce V1 ne s'écrase sur un hôpital. Hein, et c'était un pilote de la France Libre. Hein, et donc, ben voilà. Il est tombé en même temps que l'adversaire, enfin que l'engin qu'il a abattu. Après, il y avait une autre technique qui était extrêmement dangereuse aussi, c'est que les pilotes de Spitfire s'en rapprochaient et mettaient leur aile dans l'aile du V1 et par un effet de bascule faisaient partir en vrille, partir en chute le V1 en tapant l'aile du V1. Mais ça, c'était extrêmement dangereux également. Mais ça a marché, ils ont réussi à en abattre. Et puis, bien sûr, il restait la méthode classique, je dirais, qui est le canon anti-aérien ou l'armement anti-aérien qui a également été utilisé pour les abattre. Alors, je vais juste terminer en vous parlant un petit peu du fonctionnement du pulsoréacteur. Alors, qu'est-ce que c'est un pulsoréacteur? C'est une espèce de tube. Hein, c'est très caractéristique sur le V1. On voit au-dessus de la gouverne de direction, un espèce de tube assez particulier avec une arrivée d'air devant, avec des clapets. Et ensuite, il y a une chambre de combustion et derrière une restriction, enfin une réduction de diamètre qui s'appelle un venturi, où l'air chaud, enfin les gaz chauds, qui ont brûlé vont s'accélérer et sortir à grande vitesse par l'arrière. Donc c'est un genre de réacteur, mais sans compresseur à l'intérieur, sans pièce tournante. Donc c'est très basique. Il y a simplement des clapets à l'entrée qui font une admission d'air. On injecte de l'essence et il y a un allumage. Et c'est ça qui fait cette espèce de bourdonnement parce que cet allumage se fait à une fréquence d'environ 47 Hz. Donc c'est une fréquence assez basse hein, qui crée ce bourdonnement.

0: Voilà, donc j'espère que cette émission vous a intéressé, que vous avez appris certains éléments techniques, hein. Donc on a fait un petit focus sur la notion de drone, l'historique des drones, les gyroscopes qui sont un élément important et toujours d'actualité, toujours utilisé, malgré le fait qu'aujourd'hui tout passe, enfin beaucoup de choses se font au niveau de l'orientation de ces machines par GPS, mais les gyroscopes ont encore un rôle à jouer. Et puis, vous avez eu quelques explications sur le pulsoréacteur. Voilà, je vais faire une petite pause cet été. On se retrouvera en septembre, j'espère, pour une nouvelle émission d'Eureka, le déclic en science.
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0: Bonjour et bienvenue dans cette nouvelle émission Création d'entreprise, le déclic. Aujourd'hui, on va s'intéresser au parcours de Sylvia Zuccarelli, qui s'est donc reconvertie il y a de cela 6 ans, qui est passée de comptable à traiteur. Elle est maintenant à De Martin-les-Toul. Bonjour.
1: Bonjour.
0: Et pour m'accompagner pour cette interview, il y a aussi Lucie. Bonjour Lucie.
2: Bonjour Élise.
0: Alors, comment allez-vous déjà, Sylvia ?
1: Très bien, enchantée d'être à la radio, moi qui adore la musique, donc je suis enchantée de ce petit moment avec vous.
0: Eh bien, très bien, on va passer un bon moment, je le sens. Alors, déjà, pour commencer, racontez-nous tout simplement un petit peu votre parcours, comment on peut passer de comptable à donc traiteur italienne.
1: Eh bien, écoutez, c'est l'amour, la passion que j'ai en moi depuis toute petite pour l'Italie, le pays où sont nés mon papa et ma chère maman. Et donc j'ai glissé dans cette magnifique aventure il y a 6 ans et j'accueille chez moi tous les jours j'accueille chez moi des personnes qui viennent me demander des plats traditionnels italiens, donc voilà, ça s'est fait un peu naturellement, c'est l'amour qui porte et qui m'a donné des ailes. Voilà.
3: Comment vous faites pour importer des produits italiens ? Est-ce que c'est compliqué ? Comment ça fonctionne ?
1: Non, c'est assez simple. Hein. En fait, je sélectionne souvent, donc je vais souvent en Italie et je fais une sélection de fournisseurs. Et alors, faut savoir que je goûte énormément tout ce que je propose dans ma boutique. Tout est sélectionné et goûté par moi. Et non, après je fais affaire avec différents fournisseurs, il faut savoir, et voilà, ça se fait comme ça.
3: D'accord. Voilà. Et est-ce que vous êtes spécialisée dans une région particulière de l'Italie, ou est-ce que c'est plus large, c'est globalement des spécialités qui sont partagées dans l'ensemble de l'Italie?
1: Non, étant curieuse de nature, j'aime bien, non, je me focalise pas que sur une seule région. J'aime bien goûter, comme j'ai dit. Donc, j'aime bien faire ce don-là de partage avec les gens qui me viennent. Et voilà, c'est un beau mélange de curiosité aussi et de partage, de contact humain tout le temps. Donc, voilà. Non, il n'y a pas une seule région en particulier. J'aime toute l'Italie. Et la France aussi. Hein. Voilà.
0: Et justement, vous parlez de partage. Ça vous rappelle peut-être aussi des souvenirs d'enfance, de partager comme ça des repas?
1: Oui, j'ai des excellents souvenirs de moments joyeux avec la famille, avec mes parents qui avaient cette belle culture italienne d'accueillir chez eux les amis, mais pas que. Donc, on se retrouvait vite sans avoir rien programmé à 100 dans la maison de mes parents. Et voilà, j'ai toujours été baignée dans ce moment-là d'accueillir, d'être toujours entouré de chaleur humaine, voilà. Donc c'est un peu dans mes gènes, quoi. Voilà, même mes grands-parents. Et pour la petite anecdote, mon papa a connu comme ça à courtiser, on va dire, chaleureusement ma maman en s'invitant chez mes grands-parents qui avaient comme ça cette façon d'accueillir les autres chez eux. Je le dis souvent dans ma boutique quand on vient chez moi, parce qu'on me pose la question d'un objet qui est à l'intérieur de ma boutique et qui s'appelle il testo. Et en fait, il testo, chez les Toscans, on cuisinait avec cet objet-là. C'était un espèce de four. Et on faisait un peu comme les scouts. On mettait un feu au milieu d'une pièce qui s'appelle il casone. Et on accueillait les gens. Et donc, la famille de ma maman avait donc accueilli comme ça les gens du village. Et mon papa s'invitait tout petit, donc dès l'âge de 5 ans, il s'invitait chez ma maman et il la courtisait bien, jusqu'à avoir sa main, quoi.
0: Donc, bien, voilà. Oui, il est persévérant.
1: Oui, la persévérance, mon papa. Très persévérant, parce qu'elle a dit non jusqu'à l'âge de 18 ans. Hein, donc.
0: Ah oui, quand même.
1: Ah oui, oui.
0: Ça, a dit oui.
1: De 5 ans à 18 ans, ça force l'admiration.
0: Quoi. Oui, quand même, oui. C'est qu'il l'aimait vraiment.
1: Oui, oui, ah oui. Follement, on va le dire.
0: Voilà. Et qu'est-ce qui les a fait venir en France après ?
1: Le travail. Papa est venu travailler dans une entreprise qui s'appelait Jean Bernard. Et donc, après, il est allé chercher la belle dans son village. Il lui a demandé sa main. Et donc, ma maman est venue, elle aussi, travailler, à faire des ménages. Et voilà, quoi. Et puis après, quelques mois après, je suis venue au monde. Voilà. C'est pour ça que je savais plus parler, en étant née sur le territoire français, je savais plus parler le toscan, puisque tous les deux étaient toscans, mon papa et ma maman, et on parlait tout le temps le toscan plus que l'italien. Donc voilà, j'ai toujours été baignée là-dedans.
3: Moi, j'avais une question, parce que du coup, vous parlez du fait que vos parents ont immigré en France. Et du coup, j'allais savoir si c'était le cas d'autres gens à Dommartin-les-Toul, s'il y avait une grosse communauté italienne à Dommartin-les-Toul, comme ça peut être à d'autres endroits en France. Je pense notamment à Villerue et dans ces coins-là. Oui. Est-ce qu'il y a aussi une forte communauté italienne à Dommartin ?
1: Mais écoutez, depuis 6 ans, j'entends beaucoup d'histoires de personnes qui me viennent comme ça et qui me racontent leurs histoires de famille. Et c'est souvent des personnes dont la famille a immigré ou dans les années 20 ou dans les années 1960, des choses comme ça. Donc voilà, oui, il y a beaucoup de personnes qui sont issues de cette immigration dont on fait partie aussi mes parents. Donc oui, j'ai beaucoup de personnes qui me... Et un petit peu moi aussi, ben, je retrace un peu l'histoire de tous ces Italiens. Donc c'est très drôle parce que je m'approprie et je vois un peu l'histoire grâce à eux, en fait. Voilà. Donc oui, il y a quand même une belle communauté, mais ils ne savent pas particulièrement parler italien. Voilà, ils ont D'accord. toute cette... voilà. Mais je leur rappelle, ils viennent un peu en dépaysement chez moi et ils me racontent leurs histoires de famille que j'écoute. Et il y a une belle communauté. Voilà.
0: Alors, vous avez parlé que votre mère cuisinait beaucoup. Est-ce que vous avez repris des recettes de votre mère ?
1: Oui, notamment les lasagnes bolognaises où elle mettait, donc la bolognaise, elle mettait les petits pois. Voilà, donc ça, on me demande souvent de les enlever et tout ça. Et moi, je suis un peu gênée parce que c'est la recette de ma maman, les lasagnes bolognaises avec les petits pois. Donc oui, ça, c'est une recette de ma maman. La tourte que je fais, la tourte toscane, c'est une recette de ma tante Rosa qui m'a fait jurer de ne le donner à personne. Donc, vous voyez, ah oui, c'est lourd. Donc là... Voilà, donc oui, j'ai plein de recettes comme ça, familiales, hein. C'est tout des recettes traditionnelles et je porte aussi ces recettes familiales, voilà.
0: Très bien, et pour revenir un petit peu sur votre parcours, donc quand est-ce que vous avez eu le déclic de vous lancer dans l'aventure, de vous dire bon allez, je quitte mon poste de comptable et je me lance dans le traiteur, oui.
1: Eh bien écoutez, moi c'est très atypique, je me suis lancée en plein Covid. Ah. Le Covid très dur même, hein. Donc la première vague de Covid, comme on s'est tous retranchés à l'intérieur de la maison, et je dis c'est parti, je me suis lancée à vendre des oranges en plein marché. D'ailleurs on me voit aussi sur certaines photos avec le masque. Donc voilà, ça s'est fait par étapes. J'ai commencé comme ça et voilà, après ça a dérivé sur traiteur. Voilà.
0: Vous êtes passé oui de quelques marchés à finalement vous dire plutôt une boutique, c'est plus sympa.
1: Voilà, en quelques mois, je veux dire en quelques semaines, je me suis retranchée chez moi à la maison et j'accueille comme ça les gens voilà que j'ai rencontrés et j'ai encore des personnes qui me viennent depuis 6 ans, des clients qui me viennent où on s'est rencontrés sur ces marchés quoi. Voilà.
0: Clients fidèles.
1: Oui, oui, oui, très. Ah oui, oui, je les remercie. S'ils m'écoutent, je les remercie chaleureusement. Oui, c'est une belle aventure humaine en fait. Ah, magnifique, magnifique. J'y crois pas encore. Donc voilà, je me suis lancée. Ah non, même mon mari, parce que je l'ai pas averti à mon mari quand je me suis lancée dans l'aventure. Il m'a dit oh là là, j'étais allée acheter de la viande pour la petite histoire. Et je suis repartie avec 600 kilos d'oranges que j'ai commandées. Et il m'a dit oh. Et elle m'a dit, bah maintenant on est obligé de vendre.
0: Elle est mise devant le fait accompli, oui. Et voilà, il n'y a pas le choix.
1: Ah oui, oui, pas le choix. Et bon, bah écoute, et puis après le week-end d'après, on s'est mis à vendre les 600 kilos d'oranges que j'ai. Oui, parce que j'en avais. On était en plein Covid et hop, allez, on se lance, on y va quoi, let's go. Et mon mari me dit wow, et je lui ai dit la phrase mythique. Et il m'a dit mon Dieu, il m'a dit Sylvia, je sais pas si tu te rends compte, 600 kilos d'oranges. Et j'ai dit mais au pire du pire, on fera du jus. Et il me dit bah ça on fait du jus quand même, mais ça fait rien. Et on a tout vendu. Je veux dire le samedi, on avait presque tout vendu en une journée. Donc oui. Une belle aventure, ça aussi.
0: Oui, j'en rigole encore. Hein. Ouais. Lui, je sais pas s'il en rigolait tout le coup.
1: Mais... non, parce que lui, voilà, il était dans le côté finance. Hein. Oui. Il a dit, oh là. Donc, oui, il était pas très. Bah, après, voilà, devant le fait accompli, bah, il faut vendre. Hein, donc, oui, c'était beau. Ah, c'était. Ah, voilà, on va dire que là aussi, même la personne qui m'a accueilli à la maison, à l'AXOU, CMA, les artisans, elle m'a dit, encore vous. Parce que j'ai créé plusieurs activités. En fait, j'ai créé secrétariat et après ça pour l'Italie. Elle m'a dit, madame, vous vous rendez pas compte, chaque activité, il faut faire un chèque de 80 euros, mettez tout. Et avant d'aller chez elle, j'appelle mon mari et je dis, écoute, voilà. Elle me dit, mon Dieu, t'as acheté combien d'oranges? Je dis, bah, 600 kilos, c'est tout. 600 kilos, il m'a fait, je sais pas si tu te rends compte. Je me dis, ça fait rien. Écoute, parce qu'en fait, on m'avait conseillé, je lui ai dit, à la personne qui me l'a donné un emplacement, je lui ai dit, mais je commence avec combien? Et puis, il dit, bah, écoute, si tu peux avoir 600 kilos, j'ai pris mon téléphone, j'ai dit, écoute, il me faut 600 kilos d'orange pour le week-end prochain, et hop, c'est parti comme ça. Voilà. La belle histoire. Non, franchement, non, mais j'ai des coups de folie, hein, quand même.
0: Parce que du coup, vous connaissiez quelqu'un qui vendait des oranges?
1: Bien sûr. Oui. Ben, en fait, voilà, j'ai un beau panel de contacts et donc j'ai appelé, appel à un ami, comme on dit, hein, comme dans la télé. J'ai appelé un ami puis j'ai dit, écoute, tu pourrais, oui, pas de souci, 600 kilos. En plus, on était dans la bonne période puisque c'était le mois de décembre, hein. Et donc, oui, tout s'est bien enchaîné naturellement et sans plan sur la comète, ce que je l'appelle. Il me dit, ah bon, ouais, 600 kilos, tranquille. Et après avoir marchandé comme ça et aussi marchandé le Barnum, puisqu'il me fallait un endroit, puisqu'on était à l'extérieur, et avec la personne avec qui je négociais là sur le champ, et je lui dis, mais maintenant, où est-ce que je me mets à vendre ces kilos d'oranges quand même? Le souci technique, quoi. Et ben il me dit, écoute, là, il y a dehors, là, et puis tu t'arranges avec celle-ci, voilà, qui veut plus vendre des foie gras, si elle veut bien te... Et je lui dis, bon, ben ok. Et puis je lui dis, ben écoute, comment on peut faire? Et de fil en aiguille, j'ai négocié le Barnum, j'ai négocié mes oranges, j'ai filé tout de suite à la CMA là, pour me faire ma petite carte de vendeur ambulant. Ça y est, c'était parti dans Sapor Italia, comme ça. Donc oui, c'est magique. Donc quand je dis faut oser, faut se lancer. Pas de plan sur la comète avec un comptable, avec... non, rien. Comme ça, la folie du Covid, du ras-le-bol. Je me lance, la cinquantaine heureuse, j'en sais rien. Le grain de folie, quoi.
0: Plus de la cinquantaine, effectivement.
1: Ah oui, les cinquantaines fleuries, on va dire comme ça.
3: Et du coup, vous vous êtes lancé pendant le Covid. Est-ce que vous avez fait, par exemple, des plats sur commande?
1: Oui.
3: Ou est-ce que vous le faites encore? Est-ce que vous avez gardé ce fonctionnement-là?
1: Oui. Oui, on me demandait souvent des pâtes fraîches, ce que je faisais, des raviolis, des spaghettis, un petit peu de tout. Donc maintenant, je me suis, l'activité progressant, je me cantonne aux lasagnes, aux cannelloni, voilà, à tout plein de choses, mais oui, il y a toujours, hein, donc oui, je m'amuse. Voilà.
0: Ah, oui, ça, c'est le principal.
1: Ah oui, c'est une belle passion positive. Oui, oui, je suis heureuse.
0: Ça s'entend, en tout cas.
1: Merci.
0: Et est-ce que vous avez été aidée par quelqu'un pour, quand du coup vous êtes lancée dans l'aventure de l'entreprise, est-ce que vous avez été aidée par quelqu'un ou soutenue ou par une structure?
1: Surtout par mon mari, hein, parce que voilà, je l'ai un petit peu lancé là-dedans. C'est moi qui ai été propulseur, voilà, qui ai voulu créer Sapor Italia. Et ben heureusement, il a suivi ma folle aventure et il me la suit toujours. Donc voilà.
0: Il vous aide du coup sur l'entreprise?
1: Oui, beaucoup, heureusement, parce que là, je vous dis, non, c'est j'accueille tous les jours et pas mal. Donc oui, il m'aide toujours. Bon, il a son activité propre à temps plein, une activité très prenante et à forte responsabilité. Donc il peut pas m'aider complètement, mais oui, il m'aide.
0: Ça peut devenir une affaire de famille, alors.
1: Oui, voilà. De cœur. Une affaire de cœur et famille. Oui, bah, tout tourne autour de cette affaire de cœur. Hein, c'est vrai, c'est vrai.
0: Et du coup, alors, comment ça se passe? On vient dans votre boutique et on peut choisir ce qu'on veut manger ou il faut commander déjà avant
1: J'ai envie de dire les deux.
0: Les deux.
1: Les deux, oui, oui. On peut commander avant ou venir sonner chez moi. J'ai envie de dire, maintenant ça se sait, même en dehors des horaires, on sonne chez moi. Et puis si je suis là, bien sûr, il faut que je sois là. Voilà, je suis accueillante. Voilà, j'adore ça. J'adore voir ce contact-là humain. Donc oui, on va dire que... Voilà, il n'y a pas de souci.
0: Et vous faites aussi pour des événements?
1: Des événements également, oui, oui. J'ai fait pas mal de buffets, de repas pour des entreprises, pour des associations. Enfin, voilà, j'ai pas mal fait de grands repas. Je suis même avec l'association que j'avais créée, j'étais montée jusqu'à 210 personnes. Donc oui.
0: Effectivement, ça, ça fait pas mal de cuisine à faire.
1: Ah oui, oui, oui, pas mal de bonheur, oui, pas mal de bonheur partagé, effectivement.
0: Et je vois aussi que vous avez des idées cadeaux depuis votre site internet, je regardais sur le site, vous avez des idées cadeaux comme des bougies, des bijoux aussi que vous vendez sur place?
1: Oui, en fait, donc la partie où je suis en Toscane, donc c'est la province, ça s'appelle Massa Carrara, et donc ça aussi c'est venu grâce aux clients qui ont vu une décoration chez moi où il y avait beaucoup de marbre. Et cheminant, j'ai commencé à proposer aussi ces idées cadeaux qui sont fortement appréciées, voilà, par ma clientèle.
0: Très joli en tout cas.
1: Ah oui, oui, tout des objets autour du marbre. Il y a même des colliers, des bracelets, voilà, toutes sortes de choses, des plats, plein de belles choses.
0: Même des crèches alors.
1: Des crèches, oui, très belles crèches, oui.
0: Et donc dernièrement, vous avez aussi changé vos horaires. Donc justement, vous parliez, bon, vous pouvez sonner en dehors des horaires, mais si on peut éviter quand même de vous déranger en dehors.
1: Moi, on ne me dérange pas, c'est ce que je dis souvent à plein de personnes qui gentiment me le disent comme ça. Non, on ne me dérange pas, autrement je ferais autre chose. Non,
0: oui,
1: non,
0: c'est vrai.
1: Voilà, donc non. Mais oui, j'ai fait le choix d'adapter un petit peu ces horaires-là pour me consacrer un peu plus à la partie traiteur. Parce qu'évidemment, quand on cuisine, il faut être derrière ses fourneaux, quoi. Donc c'est vrai que j'ai adapté ces horaires-là pour pouvoir un peu plus consacrer... du temps à cette partie-là et offrir un peu plus à ma clientèle, quoi, voilà.
0: Tout simplement. Voilà. Est-ce que vous pouvez nous dire les horaires, du coup?
1: Alors, donc, le mardi, je commence de 17h à 19h. Après, le mercredi, c'est toute la journée de 9h à 19h. Le jeudi, c'est de 17h à 19h. Et le vendredi et le samedi, c'est de 9h à 19h non-stop. Voilà.
0: Très bien. Et vous ne faites plus le service dépôt et retrait de colis au cas où quelqu'un justement voulait déposer avoir réceptionné un colis chez vous, vous ne le faites plus?
1: Non, avec regret. C'est vrai que là, j'ai fait ce choix-là de me consacrer tout à cette partie-là, traiteur. Voilà.
0: Qui prend beaucoup de temps.
1: Oui, oui, oui.
0: Vous ne pouvez pas être derrière le four et puis à donner les colis en même temps.
1: Eh oui, eh oui. Effectivement.
0: Et quel est un petit peu le bilan alors de ces 6 années?
1: Positive. C'est une belle aventure humaine. C'est faite de plein de contacts, de chaleur humaine. Donc, très positive. C'est une histoire de cœur. Voilà. Donc, c'est le cœur qui parle. Je suis heureuse. C'est un beau partage. J'ai créé à l'intérieur de ma maison une petite Italie. Donc, oui, c'est une belle aventure. Que du positif.
0: Et c'est vrai qu'on a déjà un peu évoqué ce que vous faisiez comme recette, mais peut-être que vous pouvez nous en dire un peu plus sur les autres plats aussi un peu typiques que vous faites, histoire de nous donner un peu faim.
1: Merci. Bah, écoutez, je fais aussi les polpette. Ça, c'est une création personnelle. Donc, c'est des boulettes de viande avec du bœuf et du veau que je fais mijoter dans une sauce tomate maison. Je fais aussi l'osso buco qui m'est beaucoup demandé avec le risotto au fromage. Je fais encore gli arancini. Alors là, je peux le décliner à différents goûts. On peut me demander, comme j'ai une boutique à l'intérieur de ma maison, j'en fais souvent au gorgonzola. J'en fais beaucoup à la bolognaise, j'en fais au speck à la mozzarella. Voilà, donc c'est vraiment une large variété. Je m'adapte au plaisir des autres. Voilà. J'aime bien. En fait, j'adore faire plaisir. J'adore faire plaisir aux gens. Et donc, c'est une belle activité positive. C'est ce que je dis. Je fais plaisir et je me fais plaisir. Donc, voilà. C'est un beau partage.
0: Tout le monde est gagnant, effectivement.
1: Ah oui, c'est du gagnant-gagnant. C'est un beau moment de bonheur.
0: Vous vous trouvez où exactement à Dommartin, du coup?
1: À l'intérieur de mon domicile, donc au 45 rue Gambetta à Dommartin-les-Toul. Donc je suis dans les hauteurs de Dommartin-les-Toul.
0: Si du coup vous aviez un conseil à donner à quelqu'un qui, comme vous, se dit ah, j'ai un rêve mais je n'ose pas trop réaliser, ben pour aller se lancer, qu'est-ce que vous lui conseilleriez?
1: De foncer, d'oser, de franchir le pas, de se lancer. C'est ce que j'ai fait. J'ai osé l'aventure et je suis heureuse. Je suis heureuse de l'avoir tenté. Voilà, il faut toujours oser.
0: C'est ça. Alors, vous m'aviez dit tout à l'heure en off que vous faisiez partie de la CPME 54, Confédération des petites et moyennes entreprises du département, et je crois aussi d'une autre association. Est-ce que vous pouvez nous en dire un peu plus?
1: Donc, CPME, on représente les petites et moyennes entreprises dans le 54, et EAF, qui est les entrepreneuses au féminin. Pareil, on représente les entrepreneuses qui se lancent comme moi dans le 54. Voilà.
0: Vous en faites partie depuis longtemps?
1: Oui, la CPME, effectivement, ça doit faire plus de 2 ans. Je suis au sein du conseil d'administration et pour les entrepreneuses, je suis au bureau depuis 1 ou 2 années. Voilà.
0: D'accord. Et donc le but, c'est d'aider un peu les personnes qui justement se lancent en tant qu'entreprise, c'est ça?
1: Oui, c'est ça. Un conseiller, les aider, oui, avec plaisir.
0: Voilà. Donc vous donnez déjà des conseils, alors c'est super.
1: Oui, mais oui, de se lancer, comme je vous ai dit. Oui, c'est le bonheur.
0: Très bien. Est-ce qu'il y a quelque chose d'autre que vous voudriez dire?
1: Benvenuti a casa mia et benvenuti in Italia. C'est mon petit royaume italien à Dommartin-les-Toul. Et j'invite au bonheur, j'invite à venir chez moi et à partager ce doux moment. Voilà.
0: Avec plaisir.
1: Merci.
0: Alors, on a pour tradition de terminer cette émission par une chanson. Donc, quel est votre choix?
1: Conte partirò. De Bocelli.
0: Pourquoi du coup ce choix?
1: Parce que je l'ai mis le jour de la messe où mes parents sont partis. J'avais choisi au début Bella Ciao et après à la dernière seconde j'ai demandé Conte partirò. Et ça m'arrache les larmes toujours, cette belle chanson.
0: C'est un magnifique titre effectivement, donc on va écouter en hommage à vos parents qui du coup doivent être fiers de votre entreprise aujourd'hui puisque vous perpétuez ce qu'ils vous ont appris et bien de partager, de recevoir.
1: Je l'espère de tout mon cœur, tout mon cœur.
0: Merci beaucoup.
1: Merci à vous, merci.

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